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7: Qu'est-ce que j'aimerais arrêter de compter?
8: J'aimerais arrêter de compter les jours.
7: L'argent?
9: Le temps qui passe.
10: Les années.
7: Ah oui.
8: J'aimerais inventer un autre système que le système métrique qui nous permet d'avoir, qui nous permettrait de, d'avoir une sensation empirique ou intuitive du temps sans être obligé de le compter.
9: C'est pas une démarche volontaire, mais bon, c'est un constat, le temps passe et puis on...
10: Oui, il arrive à un âge où, effectivement, elle pèse et elle se rapproche dangereusement.
9: On le constate, quoi. On constate tous les jours ce qu'on a pas eu le temps de faire la veille, ou le jour même.
10: Vous êtes jeune et vous vous en êtes aperçu. Alors vous vous rendez compte? Bon, ça c'est assez exponentiel. Bah oui, non, c'est la perception du temps. Il est évident que quand on a 10 ans, on va en avoir 20. Mais quand on en a 70, les 10 suivantes, on se demande si on va les passer.
8: Non, qui est obligatoirement quantifié par la société. Moi, non. Moi, mon âge civil ne correspond pas à mon âge mental. Mais justement, je suis obligée de compter pour me situer dans mon âge civil.
10: De 40 à 50 ans, on se croit encore dans la force de l'âge. Et puis à 50 ans, surtout que maintenant, dans la vie professionnelle, à 50 ans, on commence à vous dire que... On compte plus beaucoup sur vous.

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6: On a besoin d'être commandé. Bon, nous, à notre époque, on était peut-être trop commandé. Hein, parce que c'était non, tu vas pas faire ça. Ou non, tu n'iras pas là. Mais alors maintenant, c'est le contraire. Ils s'en plaignent d'ailleurs, parce que même à la radio, encore à midi, pas à la radio, mais si, ce matin, ils disaient qu'il y avait des jeunes filles qui avaient fait du mal à une femme, à une vieille femme. Elles l'ont battue, elles l'ont tout ça pour lui prendre. Elle avait pris la carte bleue et elle voulait absolument avoir le numéro de code. Et ben elles l'ont tabassée. Et puis alors là, bon, ils sont en train de faire le procès. Mais c'est des filles qui ont 14, 15 ans. Moi, à 15 ans, j'étais à la maison. Et vite fait, en plus.
7: Eh oui. Moi, je dois avouer que je ne sais pas tellement les détails de leur vie, mais quand je suis avec eux, parce qu'au moment des fêtes, je vais très souvent passer quelques jours chez ma sœur, alors je vois les enfants, les petits-enfants, et bien là, leurs réactions me paraissent bizarres quelquefois, parce que nous n'avons pas les mêmes goûts, mais sans ça, ils sont très gentils et nous entendons très bien. Ils sont bizarres, moi je trouve, dans leur goût. Je sais pas, je vois, moi par exemple, pour les lectures, ben moi quand j'étais en classe, quand j'étais jeune, je lisais facilement telle et telle chose. Oh, pour eux, ça les intéresse pas, c'est dépassé.
6: Maintenant, c'est beaucoup la BD, les choses oui. Comme ça, et la télévision. Ça affiche surtout
7: la télévision.
6: Ça, la télévision, ça a fait du mal. Ben, moi, mes nièces, elles ont été élevées sévèrement.
7: Mais...
6: Bon, c'est vrai que maintenant, elles ont 30 ans. Alors.

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4: La mer qui fait du bruit.
5: Un ventre qui gargouille.
6: C'est peut-être le lait d'une vache qui coule.
7: La piste, l'eau qui bouge. L'eau qui bouge.
8: Les rails.
9: Quelqu'un qui rote.
10: C'est quand t'as un verre et t'as de l'eau avec une paille et après, dès que tu souffles dans la paille, après ça fait des bulles.
11: En fait, c'est un poisson glouton. Un poisson glouton qui nage et en même temps, comme il cherche à manger, et il fait des bulles. C'est un truc là pour faire. Tu prends comme ça, après tu souffles.
12: C'est du gaz dans de l'eau.
13: C'est un poisson dans un pot.
14: C'est un poisson glouton.
15: C'est quand on souffle dans l'eau et après ça fait des bulles, ça fait ce bruit-là.
16: Dans une piscine, le maître nageur a dit de faire des bulles avec sa bouche.
17: Un requin ?
18: C'est quelqu'un qui tape avec ses mains dans l'eau, ça fait des bulles.
19: Un dauphin pour nager pour dans l'eau.
20: C'est un verre avec de l'eau ou du jus et tu mets une paille et après dès que tu souffles dans la paille et ça fait des bulles.

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7: Aujourd'hui, le mot que je vous propose est achoper. Achoper signifie se heurter à, faire un faux pas, faillir, échouer. Dans quelle situation l'utiliser ? Lors d'un rendez-vous galant, une soirée ou même un dîner mondain, en passant à la partie anecdote de la conversation, vous pourrez enfin raconter comment vous êtes achoppé à ce poteau dans la rue, provoquant le rire des passants et la plus grande solitude sociale. Nota bene, cette expression peut se révéler fort utile lorsque vos parents vous demandent votre niveau de réussite à la sortie d'un examen. En énonçant que vous avez totalement grave achoppé votre épreuve, vous les laisserez à n'en pas douter dans un flou salvateur. Nota bene bene, sauf s'ils n'en ont rien à foutre de votre vie estudiantine. Dans quelle situation on ne peut pas utiliser « achoper » ? Vous ne pourrez pas en revanche vous en servir pour décrire la façon dont vous avez pécho ou attiré dans vos filets, soit harponné, votre dernière conquête de soirée. À vous de jouer désormais. À plus dans le bus !

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3: Bonjour et bienvenue dans Rien à dire. Et bienvenue également dans ce mois de mai, celui où il est coutume de dire que l'on peut enfin faire ce qu'il nous plaît. Ma foi, une belle promesse. Invariablement, le mois de mai, dans notre inconscient collectif, c'est des repères, des incontournables. Terrasses des cafés bondées sur les quais, dans toutes les villes de France où il y a des terrasses de cafés, dans des bars situés sur les quais. Et ce cinquième mois de l'année, c'est aussi des rendez-vous immuables.
4: Je déclare ouvert le 52e Festival International du Film de Cannes.
5: Cinquième président de la Ve République, 52% des suffrages exprimés aujourd'hui.
3: Vous l'aurez compris, en mai, on fait donc ce qu'il nous plaît. Et ce qu'il nous plaît, ce serait un peu de soleil, un peu de chaleur. Et c'est justement ce que nous propose May Semonès, chanteuse-compositrice qui nous envoie depuis Brooklyn un album pop, jazzy, bossa nova, chanté en anglais mais également en japonais sur certains morceaux. C'est tout chaud de ce printemps et le morceau que l'on va écouter s'appelle « Dumb Feelings ».

On reste dans l'actualité avec une jeune parisienne qui s'appelle Slow Jane et son titre One Step at a Time. Un morceau que j'ai découvert totalement par hasard, que j'ai trouvé délicieusement 90s, ça m'a rappelé un peu le lycée, j'étais content. Et au moment où le morceau est bien installé, ronronne paisiblement, tire gentiment sur sa fin, il y a ce changement d'accord totalement surprenant qui m'a fait tomber de mon siège. Écoutez bien jusqu'à la fin et on en parle ensuite avec Marie alias Slow Jane.

0: Bonjour Slow Jane.
1: Bonjour Thomas.
0: Ça va bien ?
1: Oui, ça va bien. Et toi ?
0: Ouais, super. J'ai tout de suite bien aimé ce morceau. Je trouvais qu'il sonnait un peu années 90. Hein. C'était une volonté ?
1: Oui, absolument. C'est une volonté. Alors, c'est marrant que tu dises années 90. On m'a dit Mesistar ce week-end et j'y avais pas pensé, mais c'est vrai qu'il y a un peu de ça. C'est une volonté parce que j'ai une approche... on va dire entre guillemets à l'ancienne de la musique. L'album qui vient, parce que ça c'est le premier single d'un album, je l'ai entièrement réalisé avec des vrais instruments, disons. C'est vraiment un album analogique, donc c'est normal que ça sonne un peu vintage, quoi.
0: Et c'est surtout à la fin cet ultime changement d'accord qui m'a complètement scotché. C'est un truc que tu avais écrit dès le départ dans le morceau ou qui est venu pendant l'enregistrement à la fin? Comment t'as eu l'idée de ce dernier accord sur la dernière boucle?
1: Oui, je vois très bien. Alors non, c'est pas dans la version de départ du morceau. La version au début, quand je l'ai écrite, est restée sur la même grille d'accords. Et en fait, c'est en jouant avec mes musiciens, en leur proposant le morceau, je le dis complètement, je n'ai pas la maternité ou la paternité de ce dernier accord. C'est mon batteur qui m'a dit, mais attends, là, si tu changeais le la par un do, ce serait incroyable. Et effectivement, il avait raison, quoi. Il n'y a rien qui prépare, et je trouve que c'est ça qui fait que ça fonctionne autant. C'est une sorte de surprise, et je trouve que ça donne une couleur aussi vraiment très différente.
0: Merci Marie d'avoir pris quelques minutes pour répondre à mes questions. Sans transition aucune, l'hiver dernier, alors que je dînais avec mes habituels amis et que les discussions allaient bon train, nous nous sommes posé la question suivante. Vous allez voir, c'est assez sympa. Quel morceau passer le jour de nos funérailles? Oui, on a des sujets de conversation, disons, plutôt légers. Alors que certains imaginaient une chanson un peu blague, un peu pied de nez.
2: Allez, musique!
0: Patrick Sébastien, Carlos, Compagnie Créole, que sais-je, histoire de mettre tout le monde un peu mal à l'aise. D'autres entendaient plutôt quelque chose de festif, dansant. Un peu disco pour que la tristesse inhérente à ce genre d'événement soit emportée dans une fièvre dansante. Moi, pour ma part, j'ai pas mal cherché, rien ne me satisfaisant complètement, quand soudain, j'ai eu l'illumination, l'épiphanie. Voilà, c'est le morceau qu'on jouera pour mon départ vers ma dernière demeure, Coney Island Baby de Lou Reed. Morceau de 1976, avant même ma naissance, quelle ironie! Imaginons tous ensemble un crématorium de banlieue un après-midi de novembre et écoutons Coney Island Baby.
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Allez, rassurez-vous, séchez vos larmes, je suis toujours là. Même si, rien à dire, c'est fini pour aujourd'hui, en espérant qu'on aura su vous mettre la chair de poule, bref, vous séduire. À la semaine prochaine.

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17: C'est l'heure de la chronique, on poursuit l'émission et ce soir, c'est la chronique d'Aline, l'antenne du monde. On t'écoute.
18: Après vous avoir fait voyager à travers l'Europe avec un petit budget il y a quelques semaines, et si on se retrouvait sur les sentiers bretons, mais en changeant la perspective du voyage? Aujourd'hui, on vous emmène avec vos sacs à dos et chaussures de rando sur les parcours GR de Bretagne. Alors déjà, qu'est-ce qu'un parcours GR? Ce sont les initiales pour Grande Randonnée, des sentiers de randonnée en zone montagneuse et forestière, reconnus et entretenus par la Fédération Française de Randonnée Pédestre. Ces GR sont numérotés pour pouvoir les reconnaître, puisqu'il en existe plus de 300 répartis tout autour de la France, comme les plus connus tels que le GR20 qui traverse la Corse ou encore le GR10 qui traverse les Pyrénées. En Bretagne, il existe trois itinéraires déjà tracés, le GR34, le GR37 qui traverse le cœur de la Bretagne et le GR39 qui relie le Mont-Saint-Michel à Guérande. Le plus célèbre reste le GR34, aussi appelé le Sentier des Douaniers. C'est un parcours qui suit le littoral sur plus de 2000 km. En plus de ça, il offre des paysages incroyables qu'on ne retrouve nulle part ailleurs, comme des falaises, des plages sauvages, en bref, tout ce qu'on ne retrouve pas dans la capitale bretonne et qui nous fait changer d'air. Si le nombre de kilomètres à parcourir a pu faire peur à certains d'entre vous, rassurez-vous, il est bien possible évidemment de réduire le parcours en organisant un tronçon sur quelques jours, puisqu'en réalité, le parcours complet se prévoit sur plus de 3 mois. Alors autant vous dire que les conditions sont bien différentes de celles dont je vous parle ici. Ainsi, il est important de choisir le bon itinéraire en fonction de ses conditions physiques, avec par exemple une durée d'étape de moins de 7 heures par jour, comme il est recommandé. Si je vous en parle aujourd'hui, c'est que la période printanière est la plus agréable pour réaliser ce projet. En effet, les sentiers ne sont pas remplis de monde et la météo est plus agréable, plus douce, et donc ça permet de donner un avant-goût des vacances. Enfin bon, attention à la météo bretonne qui peut parfois nous jouer des tours avec ses changements d'humeur. C'est pourquoi il est important de prévoir de bons équipements vestimentaires adaptés à la météo et aux conditions de grande randonnée. Sans oublier un matériel adéquat, comme un sac pas trop lourd qui comprend tout le nécessaire. Car après avoir passé une journée complète à marcher avec toutes ses affaires, il est important de bien choisir où dormir et où manger pour pouvoir repartir en forme le lendemain. Il est donc nécessaire d'organiser toutes ces démarches en amont afin de partir l'esprit reposé ainsi que le portefeuille tranquille. Parce qu'avant tout, l'objectif de ces grandes randonnées est de voyager léger et surtout à faible coût. En ce qui concerne le transport pour rejoindre les points d'accès du début des randonnées, il se fait directement en car, comme en train, et le reste se fait à pied. Alors certes, il faut y trouver les conditions physiques et mentales, mais c'est aussi l'occasion de découvrir les horizons, parfois plus proches que ce qu'on imagine, et d'apprendre à se découvrir personnellement en sortant de sa routine, de ses activités habituelles, ou en améliorant sa santé tout simplement. La déconnexion est alors totale et la satisfaction de réaliser ce voyage tout autant. Comme quoi, avec une bonne paire de chaussures de randonnée et beaucoup de volonté, on peut tout imaginer. Alors ce printemps, je vous retrouve à travers les sentiers bretons, un voyage plus simple, moins cher et parfois plus enrichissant.
17: Oui, ça donne envie. Merci beaucoup Aline, à la prochaine.
18: Je vous en prie.
11: Si.

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3: Peut-on vraiment faire confiance à son cerveau quand on est fatigué? Bonjour à tous, c'est Carla. On a tous déjà vécu ça, hein, une décision prise tard le soir, un message envoyé trop vite, et le lendemain matin, cette impression de « mais pourquoi j'ai fait ça ?» Comme si vous n'aviez jamais été à l'origine de cette action. Et en réalité, ce n'est pas totalement faux. Parce que quand on manque de sommeil, notre cerveau ne fonctionne plus du tout de la même manière. Et pour comprendre ça, il faut commencer par un point fondamental. Le cerveau est l'un des organes les plus coûteux du corps humain. Scientifiquement, on sait qu'il représente environ 2% du poids du corps, ce qui est relativement peu, mais consomme près de 20% de l'énergie totale, même au repos. Mais à quoi sert donc cette énergie exactement? Contrairement à ce qu'on pourrait croire, elle ne sert pas à réfléchir au sens abstrait du terme, elle sert surtout à maintenir les neurones excités, faire circuler des molécules clés au fonctionnement de ces neurones, ou encore transmettre les signaux électriques. En fait, une grande partie de cette énergie sert juste à faire fonctionner le réseau de notre cerveau. D'ailleurs, ce cerveau ne consomme pas beaucoup plus d'énergie quand on réfléchit intensément. Il en consomme déjà énormément en permanence. Néanmoins, il ne faut pas penser que des actions telles que justement penser, décider, analyser sont des processus simples. Ils sont en réalité très complexes, mais surtout très fragiles, car ils dépendent d'un équilibre très précis. Et cet équilibre, il est en grande partie maintenu pendant le sommeil. Je pense que vous le savez déjà, hein, mais le sommeil est fondamental pour notre cerveau. C'est une phase hautement active, essentielle à son bon fonctionnement. Des recherches majeures, notamment celle de la neuroscientifique Maiken Nedergaard, excusez-moi pour la prononciation, ont mis en évidence un système appelé le système glymphatique. Pas lymphatique, glymphatique. Ce système met lui-même en évidence que pendant le sommeil, les espaces entre les neurones s'élargissent, les neurotransmetteurs se rééquilibrent, ce sont les messagers chimiques des neurones, et l'activité neuronale se stabilise. Mais également, le cerveau élimine des déchets, comme par exemple la bêta-amyloïde. Une protéine associée à la maladie d'Alzheimer, dont on parlera peut-être la semaine prochaine, je ne vous en dis pas plus. Bref, en clair, le cerveau recharge ses batteries. Alors que pendant la journée, les connexions synaptiques, donc les connexions entre neurones, se renforcent en permanence. Mais si tout restait renforcé, le cerveau deviendrait inefficace et saturé. Le sommeil permet donc de faire une sorte de tri, une remise à niveau. Vous vous rendez peut-être maintenant un peu plus compte des dégâts potentiels et profondément sérieux que peut impliquer un manque de sommeil sur notre cerveau. Et les premiers dégâts physiques se font ressentir au niveau d'une zone cérébrale très précise qui est le cortex préfrontal, situé grossièrement au niveau de notre front. Cette zone est impliquée dans la prise de décision, dans la planification ou encore dans le contrôle des impulsions. Voilà, vous me sentez arriver. Or, après une nuit de privation de sommeil, par exemple, il faut savoir que l'activité du cortex préfrontal diminue significativement. Ce dernier ralentit. En parallèle, une autre zone s'active davantage, eh bien c'est l'amygdale, jouant le rôle de centre des émotions en quelque sorte. Elle est à l'origine de l'expression notamment de la peur, par exemple, ou encore de la colère, etc. Une étude publiée dans le journal Current Biology a montré que l'amygdale peut devenir jusqu'à 60% plus réactive sans sommeil. Et surtout, la communication entre les deux, donc entre le cortex et l'amygdale, se dégrade. Et c'est peut-être le point le plus important. Je m'explique. Normalement, le cortex préfrontal régule l'amygdale. Il calme, entre guillemets, les réactions émotionnelles. Mais quand on manque de sommeil, cette connexion, eh bien, s'affaiblit. Résultat, moins de contrôle rationnel, plus d'émotions et une capacité réduite à prendre du recul. Et tout ça a des conséquences très concrètes, puisque des études comportementales montrent que le manque de sommeil entraîne eh bien, une augmentation de la prise de risque, une diminution de l'évaluation des conséquences, des décisions plus impulsives et une sensibilité accrue aux récompenses immédiates. Mais il reste une question essentielle. Pourquoi ce basculement entre émotion et raison? Pourquoi le cerveau lâche entre gros guillemets la raison et utilise ses émotions pour réagir? La réponse est très concrète et elle a à voir avec l'énergie du cerveau et la façon dont il la gère. Le cerveau fonctionne presque exclusivement grâce à un carburant qui est le glucose. En effet, le cerveau ne stocke presque pas d'énergie, il dépend d'un apport constant en glucose et il est extrêmement sensible aux variations. Des études en imagerie cérébrale montrent que certaines zones du cerveau consomment plus de glucose que d'autres. Et ce sont eh bien, précisément le cortex préfrontal et les zones impliquées dans la réflexion complexe. Et c'est là que le manque de sommeil intervient directement. Des travaux en neurosciences ont montré que la privation de sommeil eh bien, diminue l'efficacité de l'utilisation de ce fameux glucose, perturbe le métabolisme cérébral et réduit la disponibilité énergétique dans certaines régions, notamment dans le cortex préfrontal. Résultat, le cerveau doit fonctionner avec moins d'énergie disponible. Et face à ce manque, le cerveau fait quelque chose de fascinant. Eh bien, il arbitre. Et oui, il ne peut pas tout faire fonctionner à pleine capacité, donc eh bien, il priorise. Et ce qu'il priorise, ce sont eh bien, les fonctions rapides, les réactions automatiques ou encore les circuits émotionnels. Pourquoi ? Parce que ce sont les systèmes les plus anciens et les moins coûteux énergétiquement. A l'inverse, analyser une situation, inhiber une impulsion, anticiper les conséquences, eh bien, tout ça demande beaucoup plus d'énergie. Quand le cerveau manque d'énergie, il coupe dans ce qui coûte le plus cher, la réflexion. Le cerveau fatigué n'a pas les ressources nécessaires pour activer pleinement les circuits de contrôle. Ce n'est pas qu'on ne veut pas réfléchir, c'est qu'on n'en a plus vraiment eh bien, les moyens. Finalement, eh bien, le manque de sommeil ne nous rend pas juste plus lents. Il change profondément la façon dont notre cerveau fonctionne. Il modifie l'équilibre entre émotion, réflexion et impulsion. Et surtout, il influence directement nos décisions. Alors la prochaine fois que vous devez prendre une décision importante, faites-le à tête reposée. Littéralement cette fois-ci. Et si elle vous paraît brillante à 23h, eh bien attendez de voir ce que vous en pensez demain matin. Je vous le conseille. Quant à nous, on se retrouve la semaine prochaine pour un prochain épisode de Science Infusée.
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4: Saluton, kiel vi fartas? Qu'est-ce que je viens de vous demander d'après vous?
5: Et salut, comment ça va?
4: Exactement, et dans quelle langue?
5: Oh, je dirais de l'espéranto.
6: Oui, à tout hasard.
4: Oui, à tout hasard, vous n'avez pas du tout vu le nom de ma chronique où il y avait écrit espéranto.
7: Non, forcément, on connaît l'espéranto.
4: Oui, c'est vrai, vous allez devenir bilingue, hein. Tu faisais la réflexion, vous allez devenir bilingue avant la fin de l'année.
5: Est-ce que tu l'as dit la semaine dernière, saluton?
4: Exactement, saluton, kiel vi fartas. Et alors, d'après vous, comment on peut répondre? Donc, je vous ai dit salut, comment allez-vous? Ou comment vas-tu? Comment on peut répondre à ça?
7: Fartas bien.
5: Farto...
4: Alors, fartas, ouais.
5: Je sais pas comment ça se conjugue, l'espéranto, moi, farto.
4: Non, fartas, en fait, tu...
5: Ah, c'est invariable.
4: Ouais, on va parler de ça, en fait, dans cette chronique, donc je vous fais un petit spoiler. Donc, vous pouvez répondre, mi... Donc moi, fartas bonnet. Ou alors, si vous voulez dire nous, ni fartas bonnet. Nous allons bien. Voilà, donc aujourd'hui, on se retrouve pour une chronique interview sous le même format, peu ou prou, que la chronique où j'interviewais le sociolinguiste Philippe Blanchet. Cette fois, j'interviewe mon prof d'espéranto. Je vous avais dit lors de la précédente chronique qu'on pouvait se pencher sur la construction des mots en espéranto. C'est donc ce à quoi nous allons nous atteler aujourd'hui. Mais n'ayez crainte, comme d'habitude, la chronique sera interactive, on pourra en discuter ensemble. On commence par une petite immersion en espéranto. J'ai demandé à Guillaume, mon prof, depuis quand il apprenait l'espéranto et pourquoi. Et donc, c'est en espéranto qu'il m'a répondu, on va l'écouter, on en discute après. Il parle lentement, donc vous pouvez essayer de comprendre quelques mots ou tournures de phrases et après on en discute.
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4: Alors, volontairement, il parle assez lentement, c'est je lui ai demandé pour qu'on puisse du coup essayer de comprendre quelques mots. Est-ce que vous avez discerné quelques tournures de phrases, quelques expressions, quelques mots?
5: Bon, pour ma part, pas du tout.
6: Ouais, moi non plus, très compliqué.
7: Je me souviens du mot kai, qu'on avait parlé la semaine dernière. Ça veut dire être.
4: Ça veut dire et.
7: Et, voilà.
4: Et, c'est. Enfin, le verbe être, c'est estas.
7: Ah, ok.
4: Mais ouais, c'est ça, il a dit kai, donc à un moment donné. Et. Alors, je vais vous dire ce qu'il a dit. Donc, il explique qu'il a commencé à apprendre l'espéranto en 2005 car il cherchait un sens à sa vie. Et en même temps, il commençait à s'inquiéter du changement climatique. Et il pensait que l'espéranto pouvait aider les gens à agir ensemble. On va décortiquer ensemble quelques mots qu'il a dit, pas tout, mais quelques mots. Donc, on avait le mot, c'est le dernier mot qu'il a dit, c'est kunagi. Kunagi, en fait, c'est composé de kun, qui veut dire avec, ensemble, et agi, agir. Donc, kunagi, agir ensemble. On a un autre mot, c'est char. Alors ça s'écrit C accent circonflexe AR, et qui, ça veut dire car ou parce que. En fait, la seule chose qui change du point de vue de l'écriture avec le français, bah, c'est l'accent circonflexe. Et donc, ce son se prononce tch, donc char. Et il dit aussi, au tout début, il dit do. Do, d'après vous, ça veut dire quoi? Alors, petit spoiler, ce n'est pas la note do. Mais d'après vous, ça peut vouloir dire quoi? Do. Il commence en disant do, mi, nanana. Et après, il enchaîne.
7: Alors?
4: Ouais, alors ou donc. Ah, tout simplement, do, okay. Ça veut dire donc ou alors. C'est ça, exactement. Et quand il dit qu'il cherche du sens à sa vie, il dit senso, ou senson si on le met à l'accusatif, mais senso. Le sens, c'est senso. Voilà, c'est pas trop différent. Et un dernier mot que je voulais voir avec vous, c'est, il dit sam tempe. À quoi ça vous fait penser comme ça, si je vous dis sam tempe?
5: Pour toujours.
6: Ah.
4: Tempe, ça te fait penser à quoi?
5: Non, je sais pas pourquoi j'ai
7: temps.
5: Dit ça en
7: température.
4: Ouais, temps, le temps, tout à fait. Et sam tempe, du coup, ça veut dire en même temps. Mmh. Il disait en même temps.
5: Ah oui, d'accord.
4: Voilà, il se posait des questions par rapport au changement climatique, etc. Voilà. Donc maintenant qu'on est entré dans le sujet par la grande porte, ou plutôt par le plongeon de 10 mètres, en plongeant directement en immersion dans l'espéranto, on va s'arrêter un peu sur la construction des mots. J'ai demandé à Guillaume s'il pouvait nous expliquer cette construction. On n'est pas entré dans les détails avec les préfixes, les suffixes, mais on a plutôt abordé la racine des mots et comment, avec une même racine, on peut changer la terminaison et obtenir un mot différent. On l'écoute et on en discute après. Bon, pour le reste des audios, ce sera en français, hein, je précise.
8: Eh ben, en fait, le principe de l'espéranto, c'est que la plupart des mots ne sont pas des mots, mais des racines. C'est-à-dire une sorte d'unité sémantique à laquelle il faut ajouter au moins ce que j'appellerais une désinence, c'est-à-dire une petite terminaison, qui va permettre de transformer cette racine sémantique en un mot. Et au choix, on va ajouter un O pour en faire un nom, un A pour en faire un adjectif, un E pour en faire un adverbe, un « i » pour en faire un verbe à l'infinitif. Et puis pour le conjuguer au présent, ce verbe, on va remplacer le « i » par « as ». Pour le conjuguer au passé, on va le remplacer par « is » et puis par « os » pour le futur.
4: Alors, c'est facile, non? Rien qu'en sachant ça et en ayant un peu de lexique, on peut déjà commencer à s'amuser dans la langue. Alors quand je dis « s'amuser », j'entends par là commencer à jouer avec les constructions, créer des phrases simples, avoir une conversation basique. Par exemple, au bout de 3 leçons, je pouvais déjà discuter un petit peu. Alors, je ne peux pas tenir de grandes conversations ni de grands discours, mais quand même, c'est quelque chose. Je vais vous proposer un petit jeu. Je vais vous donner un mot, par exemple un substantif, un nom, avec une terminaison en... Est-ce que vous avez retenu quelle est la terminaison pour les noms? On rajoute un...
5: Est-ce que tu peux nous le rappeler? Parce qu'il est allé un petit peu vite, Guillaume.
4: Je lui dirai. D'ailleurs, peut-être qu'il nous écoute en direct. Donc... on rajoute un O. En fait, on a okay. la racine et puis on rajoute un O pour avoir un substantif. Donc, je vais vous donner, par exemple, un nom. Et après, je vais vous le dire en adjectif, donc avec un A. Et vous allez devoir deviner ce que ça veut dire en français. Donc, premier exemple, birdo. Birdo, donc ça finit en O, c'est-à-dire que c'est un nom. Et ça veut dire oiseau. Et donc, si je vous dis birda, qu'est-ce que ça pourrait être en français? Un adjectif qui est dérivé, qui veut dire quelque chose en rapport avec les oiseaux. Ça peut être quoi, d'après vous?
7: Les plumes? Volant?
4: Non, voler. Plume, c'est un nom.
7: Je sais pas.
5: Ah, ou léger? Je sais pas.
6: Oisiveté, mais...
7: celle-là.
4: Je vais vous donner un indice, ça commence par un A et un V en français.
5: Alors là, tu nous poses une colle.
4: C'est...
7: Une avocette?
4: C'est
7: une avocette?
4: Non. Est-ce que je vous donne la réponse?
6: Ouais.
4: C'est avière.
5: Ah ouais. Okay. Non mais oui, on va trop loin nous.
4: Tout simplement, c'est avière, ce qui a à voir avec les oiseaux, c'est avière. J'ai un autre exemple, parce qu'on va pas rester là-dessus. Alors, c'est enclos. Enclos, ça veut dire
7: l'enclos.
4: Voilà, exactement. Ah. C'est l'oncle. Ça s'écrit O-N-K-L-O. Et si je vous dis oncla. Qu'est-ce que ça peut vouloir dire? Donc je l'ai transformé là en adjectif. Alors là, franchement, bon courage, parce que pour être très honnête avec vous, j'ai appris ce mot en faisant la chronique.
5: Ah ouais?
4: Ouais, c'est un mot que je n'avais jamais utilisé en français.
5: Donc c'est un adjectif qui est lié à l'oncle en
4: ouais,
5: fait.
4: À ce qui a à voir avec l'oncle.
7: Paternel?
4: Non. Ça commence aussi par AV, c'est pas avière, mais ça commence aussi par AV.
7: Les oncles sont des canards.
4: Ouais, t'as quelque chose là. Ouais.
6: Attends.
5: Allez, vas-y Marie, tu l'as presque.
6: Non, c'est pas avercule, mais c'est...
4: Presque, c'est avinculaire.
6: Avinculaire. Voilà.
5: Et alors, qu'est-ce que ça veut dire avunculaire?
4: Eh ben, en fait, ça veut dire, en français, on est obligé de l'exprimer avec une périphrase. C'est un peu tout ce qui a un rapport avec l'oncle, en fait, qui a à voir avec l'oncle.
5: D'accord, avunculaire.
4: Ouais.
5: Très bien.
4: C'est marrant, hein? Je connaissais pas.
5: Ah ouais.
4: On peut dire avunculaire ou avonculaire. J'ai découvert aussi cette variante avec le haut.
5: Bon. Bravo, Marie.
6: Bah, l'anthropologie, quoi.
5: Waouh.
4: Mmh. Oui, bah, comme quoi, tu vois, l'anthropologie sauvera le monde.
5: Comment ça s'appelle?
4: Et du coup, comme on a vu que onclo, c'était l'oncle, d'après vous, comment on pourrait dire tante? Comment est-ce qu'on pourrait former le féminin? Alors ça, je ne vous l'ai pas enseigné, donc c'est à votre libre imagination, puis on en discute après.
7: Oncla?
4: Et non, parce que là, ça serait un adjectif.
5: Oui. Ah. Ah, c'est avonculaire.
4: Et oui.
5: Je sais pas.
6: Tanto.
5: Tanto, ouais, tantôt.
4: Et bien en fait, pour faire le féminin, on prend le mot, la racine oncle, qui en fait a un rapport avec l'oncle ou la tante. Mm-hmm. Pour faire le masculin, on va juste rajouter le o. Alors que pour faire le féminin, on va rajouter le ino. Donc en fait, ça va faire onclo l'oncle, onclino
6: la tante.
4: La tante.
5: Onclino, d'accord.
4: Mmh. Voilà. Donc, on va faire un dernier exemple. Et cette fois, on va partir d'un verbe qu'on a vu au tout début. On a décortiqué un peu kunagi, qui était agir ensemble. Si je vous dis kunago, qu'est-ce que ça peut être? Donc là, j'ai pris le verbe kunagi à l'infinitif, agir ensemble. Et kunago, je l'ai transformé en nom, en substantif.
6: Action?
7: Les manifestants, les activistes?
5: Kunago?
4: Non. Non. Alors, quand on agit ensemble, qu'est-ce qu'on fait en fait? C'est de là.
5: De la...
4: Ouais.
5: Collaboration, coopération.
4: Exactement, c'est okay. Coopération. Voilà, c'est tout à fait ça. Comme me l'expliquait Guillaume, avec une racine, on peut mobiliser plein de mots différents pour lesquels, dans la plupart des langues, il faudrait apprendre un nouveau mot ou une expression, une nouvelle conjugaison et parfois même une déclinaison. Donc c'est quand même super pratique l'espéranto. Donc là, on a fait une incursion très rapide. Évidemment, il y a d'autres choses à savoir et à apprendre. Hein. Je vous ai pas appris tout, c'était un espéranto... 101, mais c'est ça, express, mais il y a d'autres choses à savoir. Mais quand même, c'est, je trouve, relativement facile à apprendre. Moi, personnellement, c'est ma langue repos, entre guillemets. C'est-à-dire qu'après avoir passé une semaine de boulot parfois très chargée, avoir étudié plusieurs langues avec des systèmes plus ou moins complexes, bah, passer mon dimanche après-midi à papoter en espéranto, à expérimenter avec la langue et surtout à pouvoir la parler sans trop de difficultés, eh bien, c'est hyper satisfaisant. Et on peut progresser rapidement. Mine de rien, c'est une victoire pour notre cerveau. Et j'ai posé une dernière question à Guillaume, la même que j'avais posée à Philippe Blanchet, et c'était pourquoi apprendre cette langue aujourd'hui? En plus des raisons individuelles, donc pour rencontrer des gens par exemple, il évoquait aussi un futur commun. On l'écoute et on en discute après.
8: Aujourd'hui, il y a beaucoup de gens qui réfléchissent à des lendemains meilleurs pour l'humanité, et ça fait des décennies, voire des siècles, que l'humanité a une capacité accru de franchir les frontières des nations, d'autant plus depuis Internet. Et il n'y a pas eu encore de véritable réflexion sur « Ok, maintenant qu'on peut se rencontrer, quelle langue on parle ?» Il y a eu seulement des batailles de chapelles et il n'y a pas eu de réflexion, il n'y a pas eu un pas de recul pour se dire « Mais comment on fait ? Et je pense que si on se pose la question, la réponse la plus évidente, c'est on prend une langue, on construit, on invente une langue juste pour ça. Une langue qui sera la langue de personne et qui donc pourra être la langue de tout le monde. Et pour l'instant, le meilleur candidat, c'est l'espéranto. On pourrait toujours faire mieux, mais pour l'instant, il n'y a pas. C'est important pour aller vers la construction d'une démocratie internationale.
4: Guillaume nous parle de démocratie internationale. Donc, maintenant qu'on est presque bilingue en espéranto, on peut dire que c'est Internacia Demokratio. Et donc, somme toute, je suis d'accord avec lui. Et j'ajouterai également, comme raison, une pluie individuelle qui est qu'apprendre une langue, c'est excellent pour le cerveau et pour les processus cognitifs. Et si l'espéranto devenait la langue de communication internationale, alors chaque individu devrait apprendre une deuxième langue en plus de sa langue maternelle. Aujourd'hui, par exemple, on utilise beaucoup l'anglais. Peut-être, dans le futur, le mandarin. Eh bien, beaucoup d'anglophones ne parlent que leur langue maternelle, puisqu'ils peuvent l'utiliser presque partout. Si tout le monde partait sur un pied d'égalité et apprenait une langue, cela serait super déjà pour notre cerveau, et en lien avec ce que Guillaume disait, pour une coopération et une démocratie internationale, puisque l'on ferait tous et toutes un pas vers l'autre. Qu'est-ce que vous en pensez? Alors, je sais que c'est un privilège de pouvoir apprendre une langue, etc. Mais voilà, ça demanderait évidemment une refonte, par exemple, des systèmes d'éducation, etc. Mais qu'est-ce que vous en pensez de ces arguments?
5: Bah, ça se tient parce que c'est vrai que le rapport à la langue, au-delà du fait de parler une langue naturellement, tu vois, quand on rencontre des étrangers, directement on va aller vers l'anglais, mais il y a un rapport de cette langue, rapport de domination ou autre, ou même quand on parle avec des anglophones, ils savent que toi t'es pas anglophone, que c'est pas ta langue maternelle, et il y a une certaine culpabilité en fait. Ils se disent, ouais, mais moi je te force en quelque sorte à parler anglais, et moi je parle pas d'autres langues en fait, parce que j'ai jamais eu besoin. Donc finalement, en fait, mettre tout le monde à égalité, mettre tout ça à plat, c'est plutôt une belle vision, je trouve. Qu'est-ce que vous en pensez, Marie et Louis ?
7: Pareil.
6: Oui, bah oui, le projet, voilà, il est super. Enfin, après, on en est encore loin, je trouve. Ça reste quand même une utopie dans l'état actuel, enfin dans l'état actuel du monde. Donc, à voir. Je pense que c'est une question d'éducation avant tout. Que voilà quoi, je sais pas.
4: Non, mais je suis d'accord avec toi, hein, mais après, je suis tout à fait d'accord. Aujourd'hui, c'est une utopie, mais bon, c'est bien les utopies. Parfois, oui, ça me permet aussi d'avoir des projets, etc. Mais sinon, oui, je suis tout à fait d'accord avec toi. Du coup, sur ces bonnes paroles, on arrive à la fin de cette chronique. Je remercie évidemment chaleureusement Guillaume pour sa participation. Et d'ailleurs, dernière question, est-ce que vous sauriez écrire Guillaume en espéranto ? Léo, tu n'as pas le droit de participer parce que toi, tu as vu les audios, le nom des audios. Est-ce que vous savez comment on écrirait Guillaume en espéranto ?
7: K-E-W-X. G-Y-A-U-M.
4: Ok, donc toi tu es un troll, tu n'as plus le droit de participer. Marie,
6: alors là vraiment, mais je vais spéculer. Enfin, Guillaume Mera, Guillaume. Là, je sais pas.
5: Non, comment ça s'écrit Maurice.
4: Comment ça s'écrit Comment tu l'épellerais?
6: Comment je l'épellerais? alors vraiment, je ne sais pas du tout.
4: Alors, ça s'écrit G-I-J-O-M.
7: Gijome.
4: Oui, c'est exactement ce que me dit Léo. Ça se prononce Guillaume en espéranto.
6: D'accord.
4: Voilà. J'espère que cette chronique vous aura plu. On se retrouve la semaine prochaine pour parler trahison dans le monde des langues construites. Et sur ce cliffhanger insoutenable, je vous dis à bientôt et Coran Dankon, Gis la Venanta Semaino. Merci beaucoup.

quelques traces d'ADN sur les cailles d'un peigne découvert près de l'ex-couvent de la Merced. Une épreuve chromogène au coin corné mais qu'exclusivement cède une vendeuse indigène parmi les occasions du marché aux voleurs. Place du Zocalo, face au temple majeur, ce reste ou ce qu'il reste du séjour terrestre et du corps céleste de Maui sera original d'optica cérébrale, parfaitement conservé, peuvent s'observer

exalte. L'étoile du docteur Atle. Ce reste ou ce qu'il reste du séjour terrestre. Et du corps céleste.

0: image clé, quasi subliminale, de la libération féminine sous deux traits d'eyeliner. Le portrait de la révolution.
1: Hey,

Les gants sont postérieurs à la postérité du canon Saint-Chamond, dit la cucaracha, dont elle portait le nom. 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
1: On passe à la chronique et ça fait super longtemps qu'on n'a pas entendu la chronique d'Estelle. Ça t'embouche un coin, donc c'est le moment. À toi Estelle.
2: Ici les femmes parlent et les machos se taisent. Aujourd'hui, on s'offre un petit moment de délice. Comment Yaël Braun-Pivet, présidente de l'Assemblée nationale, a cloué le bec à un député sexiste. On rembobine. Mercredi 12 novembre, nos chers députés sont en plein examen du budget de la sécurité sociale. Ce jour-là, ambiance réforme des retraites. Donc déjà, forcément, ça chauffe un peu. En pleine discussion, la députée écologiste Sandrine Rousseau décrit la réforme comme une violence sociale.
3: Si vous financez le décalage de la retraite par ces réformes-là, vous faites payer par tous les plus vulnérables de la société, par tous les plus fragiles de la société, un simple décalage de 3 mois.
2: Après sa prise de parole, le député Jérôme Verny de l'Union républicaine démocratique prend le micro. Écoutons ce qu'il a tant à nous dire. Petit warning, ça va vous casser les oreilles.
4: Madame Rousseau, est-ce que vous pourriez éviter d'hurler quand vous prenez la parole? Vous nous cassez les oreilles. Ou à défaut, est-ce que vous pourriez baisser le micro?
3: Ça, c'est pas acceptable.
2: Explosion dans l'hémicycle. Pas une seconde ne passe que Yaël Braun-Pivet recadre le monsieur. Rappel à l'ordre clair, net, sans bavure. Pour cause, des propos sexistes visant Sandrine Rousseau.
3: Acceptable, je vous rappelle à l'ordre immédiatement. Et votre appel au règlement est terminé. Vous avez un rappel à l'ordre. C'est insupportable. C'est honteux. Vous vous rendez pas compte.
2: La suite du tableau, applaudissements à gauche et au centre. Sandrine Rousseau, assise sur son banc, est silencieuse. Elle exquit un sourire à Yaël Braun-Pivet. Soyons honnêtes, est-ce qu'on est vraiment choqués? Elle est leur cauchemar éveillé. Femme, féministe, de gauche. Le combo parfait qui déclenche automatiquement la sirène panique chez les conservateurs. Depuis son perchoir, Yaël Braun-Pivet estime que les propos de Jérôme Verny sont une attaque sexiste. Et ce genre de comportement, c'est fini.
3: Je ne tolérerai aucune attaque sexiste dans cet hémicycle. C'est fini ! C'est fini !
2: Jérôme Verny, un peu sonné, crie à l'injustice et part chouiner auprès du journal du dimanche. Je cite « Aujourd'hui, toute remarque devient immédiatement suspecte de sexisme. C'est regrettable, car on ne peut plus débattre sereinement sans risquer d'être caricaturé. » Pêcheur. Bon, il en a quand même profité pour dénoncer une dérive woke dont les Français n'en peuvent plus. Petite question, est-ce que autour de cette table, on n'en peut plus de la dérive woke? Compliqué. C'était pas trop de terre.
5: Ça va. On le vit plutôt bien ici.
2: Voilà. Et autre question, qui n'en peut plus des bullshit de la droite? Voilà, la réponse elle est présente. Cette fermeté, elle tombe dans un contexte où Sandrine Rousseau se fait souvent cibler. Yaël Braun-Pivet rappelle que ce n'est pas un cas isolé.
3: Et je vous indique d'ailleurs que sur 2 précédentes interventions à nouveau qui visaient Madame Rousseau, j'ai prononcé, pas plus tard qu'il y a quelques minutes, 2 rappels à l'ordre également.
2: Parce que oui, l'extrême droite n'est pas à son coup d'essai. Présidé pendant des années par une femme, le RN a tenté de faire croire qu'il était un parti féministe. Une bien bonne blague de leur part qui n'a absolument rien à carrer des droits des femmes. 10 jours plus tôt, le 30 octobre, les députés RN Laurent Jacobelli et Kevin Pfeiffer avaient attaqué Sandrine Rousseau en disant « Prends un cachet, tu vas craquer, elle est complètement siphonnée !» Les propos se noient dans la cacophonie, Christophe Blanchet, au perchoir à ce moment-là, ne réagit même pas. C'est quelques jours plus tard, la présidente de l'Assemblée nationale qui rectifie le tir avec un rappel au règlement. Encore une fois, ce sont les femmes qui recadrent.
6: Merci beaucoup Estelle, avec une pointe d'accent marseillais. Tu n'aurais pas été à Marseille ce week-end.

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5: Aujourd'hui, nous allons évoquer les mouvements de grue et c'est Morgane qui commence.
6: Oui, parce qu'il y a eu une émission assez tôt sur le travelling. Travelling est un type de mouvement de caméra. Les mouvements de caméra, c'est large, il y a beaucoup de choses. Et on sait qu'il y a des mouvements de grue au cinéma. Mais dès qu'on parle de mouvements de grue, on imagine déjà tout de suite des gestes très très grands, très amples. C'est pas nécessairement le cas. Et il y a différents types de grue. Enfin, c'est assez particulier. Donc, effectivement, je voulais que Jean-Paul nous parle un petit peu de tout ça. Ouais.
7: Alors, une grue au cinéma, c'est beaucoup utilisé pour les mouvements de caméra. Donc, on a vu le travelling, qui est un mouvement, c'est-à-dire que la caméra se déplace. Comme je l'avais dit, il y a le travelling d'accompagnement qui suit un personnage ou l'action et il y a le travelling descriptif, décrit un paysage pour être dans un cliché des plus typiques. Mais on peut combiner aussi ces mouvements, on peut faire un travelling, mais sur le chariot de travelling, il y a un bras de grue pour pouvoir faire un mouvement vertical, montant ou baissant en fonction de ce que l'on veut faire. On peut combiner

0: et de mouvement. Et en fait, on l'appelle une grue, mais en fait, ça ressemble plus à une balançoire de jardin public, ce qu'on appelle l'étape Q, où il faut qu'il y ait un gosse de chaque côté pour équilibrer le poids. Mais là, le principe est rigoureusement le même. C'est pas du tout des grues de chantier, comme on peut voir. C'est-à-dire que, à la place d'un des gamins, pour reprendre la métaphore, ben, on met une plateforme où il y a la caméra, mais il y a aussi le caméraman et l'assistant opérateur qui doit être avec le caméraman. Donc tout ça fait un poids. Et de l'autre côté, il faut équilibrer avec des poids. En fait, c'est des gros morceaux de fer qu'on appelle, nous, dans le métier, on appelle ça des gueuses. Pourquoi des gueuses? Je n'en sais rien. Donc d'où l'expression « gueuser ». Mais il ne faut surtout pas que le caméraman ou l'assistant descende, parce que alors là, sinon, c'est la catastrophe, parce qu'il y a plusieurs centaines de kilos. Et le chef machiniste est absolument responsable de ça. D'ailleurs, souvent même, des chefs machinistes attachent les deux personnes pour pas...
1: Pour éviter le danger.
0: Voilà, pour éviter le danger. Alors, elles peuvent être aussi montées, ces grues, sur des voitures travelling. J'avais cité dans la précédente émission, sur le plan séquence, j'avais cité le plan d'ouverture de la...
2: La soif du mal.
0: La soif du mal. Eh bien, ce plan-là avait été fait avec une grue, c'est-à-dire une voiture travelling sur laquelle il y avait une grue. Mais il existe aussi des grues plus simples. Il y a un bras de grue qui monte de 1 mètre ou 2 mètres maximum, ben pour faire tout simplement des mouvements avec des personnages, un personnage qui se lève ou un personnage qui monte un escalier pour faire un mouvement beaucoup plus léger. Et ça, c'est pratiquement dans tous les films.
3: La grue, c'est un type d'appareillage de cinéma qui, comme tous les outils techniques, évolue avec le temps et souvent, on voit le cinéma changer sans forcément soupçonner que ça dépend d'innovation technique, mais on voit le cinéma changer, on voit des mouvements de caméra qui arrivent, qui changent un petit peu, qu'on essaye à partir du moment où notamment différents types de grues arrivent. Je pense à un film que j'adore de Dario Argento qui s'appelle Ténèbres, où il y a un plan très très long autour d'une villa qui glisse sur les tuiles, sur les arêtes, etc. Et que Argento a conçu très précisément parce que la Luma venait d'arriver, un type de grue, et que Argento étant quelqu'un de très très formaliste, il ne s'est pas juste dit, tiens, c'est un nouvel outil qu'on va pouvoir utiliser comme ça. Il s'est dit, qu'est-ce qu'on peut faire avec la Luma? Qu'est-ce que ça permet? Et du coup, il a fait ce plan complètement incroyable.
1: Alors, c'est quoi la Luma, Jean-Paul?
0: C'est la même chose. C'est une grue qui est sur le même principe avec la balançoire tape-cul. Mais le caméraman et l'assistant ne montent pas sur la grue. Il n'y a que la caméra qui est au bout de la flèche. Et les mouvements de caméra, c'est-à-dire le mouvement de panoramique latéral et vertical, sont télécommandés, c'est-à-dire que le caméraman et l'assistant restent au sol. Cette Luma a été conçue par deux opérateurs, un opérateur et son assistant, qui faisaient leur service militaire au service cinéma des armées. Alors je le sais parce que moi je les ai bien connus, et comme par hasard, ils s'appelaient Alain Masseron et Jean-Marie Lavalou. Et donc le nom de Luma vient de Lavalou et de
1: la contraction.
0: Exactement. Alors ils avaient affaire au service cinématographique des armées, ils avaient affaire à un plan dans un sous-marin. Et un sous-marin, c'est un long couloir, c'est tout en longueur. Et ils ne savaient pas comment faire, il n'y a pas beaucoup de place. Et ils ont eu l'idée de mettre cette caméra au bout d'un tube, on va dire, et de trouver un premier système pour la reculer. Donc ça a bien marché. Mais ils se sont dit, il faut qu'on puisse l'articuler, faire les mouvements. Et après, de là, la Luma s'est développée. Alors il y a un loueur de caméra qui a pris en charge le principe, qui a aidé financièrement. Et maintenant, elle a été rachetée par les Américains. Elle s'est complètement améliorée. C'est-à-dire que le bras est devenu télescopique. C'est un engin, maintenant, c'est une machine, tout à fait.
1: Mais comment on fait la mise au point, alors?
0: La bague de mise au point est télécommandée et reportée sur un boîtier. Et l'assistant, il est à côté. Et il prend ses repères à vue. Il estime les distances. En fonction de la position de la grue, il sait que c'est à telle distance. Il y en a même qui étaient équipés d'une petite caméra qui lui renvoyait la bague de mise au point. Il pouvait voir la bague de mise au point. On n'est pas à côté de la caméra, donc on prend une autre disposition, on prend d'autres repères. Mais ça, c'est le métier. Mmh. On se débrouille toujours et on y arrive toujours, ça c'est un adage du métier.
1: Morgane, tu parlais tout à l'heure de l'évolution du cinéma et des technologies. Est-ce qu'aujourd'hui les mouvements de grue ne sont pas un peu concurrencés quand même par le drone? Est-ce qu'on ne peut pas arriver à peu près à la même chose en utilisant un drone ?
3: Alors le drone, en fait, ça concurrence davantage des choses très très amples qu'on faisait avant avec des hélicoptères, quoi. Et les plans à hélicoptère taille normale sont devenus à un moment des plans à hélicoptère taille réduite télécommandés. Et puis, sachant que là, il s'agit vraiment d'engins aériens, c'est devenu du drone. Mais les grues, après, ça continue aussi. C'est-à-dire qu'il y a un film de Gaspard Noé qui s'appelle Irréversible, dont on dira jamais, parce qu'on ne l'a pas trop perçu à l'époque, alors que c'est très important, tout ce qu'il doit au cinéma de Dario Argento. Et comme par hasard, quand on regarde Irréversible, ça évoque beaucoup Dario Argento, et la fin, pas que, hein, mais notamment la fin d'Irréversible, il y a un plan très long dans un parc avec Monica Bellucci allongée dans le parc, et la caméra qui commence à tournoyer et à faire des énormes mouvements à 360, très vertigineux, presque vomitifs. Enfin, l'idée, c'est vraiment de créer un choc sensitif. Et comme par hasard, Gaspard Noé a fait ça parce qu'il y a une grue qui arrivait à ce moment-là qui s'appelle la Technocrène et qui permettait effectivement qu'il y ait une évolution de la Luma, etc. Et voilà, il y a toujours à un moment des réalisateurs un peu formalistes qui utilisent les choses qui arrivent pour en faire des trucs assez fantasmagoriques sur le même point de vue. Et ce que tu racontais sur la Luma, c'est vrai que c'est marrant de se dire que tout part du militaire à chaque fois. Les innovations à tous les niveaux, notamment dans le cinéma, ça part beaucoup du militaire.
0: Et je pense qu'il faut citer le plan du début du Locataire de Polanski, qui a été fait avec la Luma aussi.
3: Tout à fait, oui.
0: Pour augmenter la taille de la cour de l'immeuble, ils ont mis un miroir. Il y a même un miroir qui donne l'illusion que c'est beaucoup plus grand. Alors, j'en reviens à la prise de vue hélicoptère. Le drone ne concurrence pas la grue parce que la grue, elle est au sol. Elle roule au sol. Le drone concurrence la prise de vue aérienne. Le drone a l'avantage du stationnaire. Alors, comme tout, maintenant, le drone, je pense que on en reviendra et le drone trouvera sa place.
1: J'avais participé, moi, à un tournage en tant que figurant d'une série télé chinoise. Ils utilisaient le drone, mais tout le temps, quoi. C'est vraiment, ils filmaient au drone, quoi. J'ai pas vu un mec avec une caméra, il filmait avec le drone absolument toutes les images qu'il pouvait faire.
3: Y compris des plans qui, a priori, n'étaient pas forcément faits pour la vue aérienne.
1: Y compris des plans qui n'étaient pas si aériens que ça, quoi. Voilà, donc ils utilisaient énormément ce type de technologie.
0: Alors j'en viens aux militaires aussi. Ouais. Cette petite grue dont je vous parlais, qu'on appelle une dolly. Dolly, ça veut dire petite poupée. Il y a un système de roues, c'est-à-dire pour rouler, pour avancer. Les roues peuvent tourner, les quatre roues peuvent tourner, donc on dit qu'elle est en crabe, c'est-à-dire qu'elles peuvent tourner soit comme une voiture, soit en crabe, selon ce que l'on a à faire. Et en fait, ce petit bras de grue, à l'origine, c'était pour charger les bombardiers.
1: Tout vient de là, c'est
0: tout à fait.
1: C'est comme les caméras thermiques. Les caméras thermiques, par exemple, qu'on utilise dans Predator, viennent aussi du militaire.
0: Oui. Les caméras thermiques, c'est aussi pour les recherches scientifiques. Les corps émettent de l'infrarouge. L'infrarouge, on peut le fixer avec soit une pellicule photographique, soit avec un capteur vidéo. Et alors là, on peut l'adapter à tout ce qui émet de la chaleur.
3: Mais ce qui est drôle, c'est de se dire qu'effectivement, on crée des caméras après pour des choses particulières, comme la caméra thermique, mais qu'à un moment ou un autre, le cinéma finit toujours par récupérer tout ça et par le réintégrer à l'univers de fiction.
1: Et à l'utiliser intelligemment, comme c'est le cas dans le film de McTiernan. Merci beaucoup Jean-Paul et Morgan d'être venus nous parler du mouvement de grue et plus encore.

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1: 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Bonjour et bienvenue dans Rien à dire, le podcast qui vous fera partir au grand galop et hennir de plaisir. Car oui, aujourd'hui, nous allons consacrer toute cette émission aux chevaux sauvages. Parlons de Mustang aujourd'hui. Pas la voiture iconique conçue à Detroit, Michigan, ni la guitare Fender rendue célèbre par Kurt Cobain, entre autres. Non, parlons du Mustang, ce cheval vivant à l'état sauvage dans l'Ouest américain. Descendant des chevaux domestiqués importés par les conquistadors espagnols, ces braves équidés ont repris leur liberté, préférant encore vivre à l'état sauvage en petits groupes dans l'immensité des grands espaces américains. Cette quête de vie sauvage, ce symbole d'émancipation, de liberté retrouvée du Mustang, a été une grande source d'inspiration pour musiciens, écrivains et cinéastes en tout genre. Comme par exemple dans ce classique folk de 1971, A Horse With No Name par le groupe America.

C'était A Horse With No Name. Et petite anecdote de geek, sachez que c'est cette chanson qu'écoutent Homer et Marge Simpson lorsqu'ils veulent passer un moment tendre à deux sur leur petit radiocassette. Saison 18, épisode 8. Un autre garçon à être fasciné par ces chevaux sauvages, c'est Vincent, alias My Name Is Nobody. Musicien nous venant tout droit de la ville des petits beurs et du beau jeu, à savoir Nantes. Son dernier album, en 2024, contient justement une chanson intitulée Mustang. On l'écoute et on en parle ensuite avec lui.

0: Alors, bonjour Vincent, ça va?
1: Tu vas bien?
0: Ben ouais, super, écoute. On vient d'écouter cette chanson Mustang. C'est un cheval qui fascine beaucoup. Est-ce que toi, c'est quoi ton rapport? Pourquoi tu as eu envie de parler de ça?
1: J'ai eu envie de parler de ça parce que. Alors, j'ai un rapport à l'animal en général, le cheval, quoi. Parce que j'en ai fait beaucoup quand j'étais plus jeune. Quand j'avais 10-12 ans, j'ai lu toute une suite de livres d'une autrice qui s'appelle Marie O'Hara, et le premier c'est Mon ami Flicka, et ensuite il y a Le fils de Flicka, et donc ça se passait dans le Wyoming, et c'était dans un grand ranch avec des chevaux, avec des Mustangs, et donc depuis ce moment-là j'ai toujours eu envie d'aller dans le Wyoming et puis d'aller voir des Mustangs, ce que j'ai fait en 2016. J'étais parti faire des randonnées avec un ami musicien là, et sur le retour on est parti d'un parc qui est tout au nord nord-ouest du Montana qui s'appelle le parc national du glacier, et on a roulé jusqu'à Minneapolis parce que mon ami habitait là-bas, et en traversant le Montana on s'est retrouvé sur des routes très longues et vraiment tout seul au milieu des collines là, et de loin j'ai pu apercevoir un troupeau là qui galopait. En fait, cette chanson, elle a eu deux vies, parce que la première fois que je l'ai enregistrée pour l'album là, qui s'appelle Bonjour Cheval, c'était un autre texte. Et aussi, il y a eu un changement radical dans cette chanson, c'est qu'il y a eu ce solo de saxophone qui est apparu et qui a été joué par un des musiciens que j'avais à qui j'avais demandé de venir interpréter les cuivres. Et qui, avant de partir, m'a dit « Tu veux pas que je te fasse un petit chorus ?» Et voilà, donc il m'a fait ce chorus auquel je ne croyais pas du tout au début. Et la personne qui a mixé le disque quelques mois après m'a appelé en me disant « Mais génial, le solo de saxo voilà. » J'ai réécouté la chanson et je me suis dit qu'on ne pouvait plus avoir... ce texte-là avec ce solo, ça allait pas du tout. Et ce solo de saxo m'a donné envie d'une grande liberté. Et j'ai vu un cheval courir et je me suis dit, tiens, je vais écrire sur ces Mustangs que j'adore. Voilà. En fait, le saxophone m'a bizarrement amené à voir des chevaux galoper dans les plaines du Wyoming.
0: Merci Vincent d'avoir pris ces quelques minutes pour.

0: Parlons maintenant d'une série d'animation qui s'appelle BoJack Horseman, parue en 2014 sur Netflix, qui se déroule dans un Hollywood parallèle où êtres humains et animaux humanisés, anthropomorphes, c'est le terme exact, se côtoient indifféremment. BoJack est justement un cheval Mustang, acteur vedette dans une série à succès des années 90, tentant de faire son comeback après des années d'errance. Une série qui parle donc de vanité, de solitude, de dépression et que j'ai adoré au point de regarder plusieurs fois ces 6 saisons. J'ai malheureusement trouvé peu de gens dans mon entourage avec qui partager mon amour de cette série. Néanmoins, un jour, alors que je donnais des cours à des étudiants en audiovisuel, j'ai fait ça peu de temps, c'était pas trop mon truc, le sujet BoJack Horseman arrive dans la conversation avec une jeune étudiante prénommée Emma. Je lui déclare alors comme ça
1: « Ah mais moi je suis le plus grand fan au monde de BoJack Horseman !»
0: Et là, elle a eu ce geste, elle a doucement levé la manche de son pull et elle avait BoJack lui-même tatoué en énorme sur tout le bras. Alors oui, ok, mea culpa, c'est toi la plus grande fan du monde de BoJack, je l'admets. On entend le thème du générique derrière moi, je vous propose, moi, d'écouter la petite chanson de fin dont les paroles font un peu le pitch de la série. C'est interprété par Group Love et ça s'appelle Back in the 90s.

rien à dire, c'est fini pour aujourd'hui, en espérant qu'on aura su vous faire galoper dans des plaines infinies, bref, vous séduire. À la semaine prochaine.

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2: Chères oreilles de Radio Campus Paris, bonsoir. Il est 20h et vous écoutez à présent Semillas Latinas, l'émission qui décrypte l'Amérique latine.
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2: Nous nous retrouvons ce soir pour la dernière, et oui, émission de cette saison. L'été s'approche et l'équipe de Semillas Latinas va prendre un peu de repos bien mérité après cette nouvelle année d'interviews, de chroniques et d'événements et de rencontres. Mais avant de rentrer dans le vif du sujet, voici une revue de presse des actualités marquantes de la région.
4: Et c'est en Bolivie d'abord que nous commençons, où la contestation sociale continue de gagner du terrain, 6 mois après l'élection du président de droite, Rodrigo Paz. Parce que oui, ces dernières semaines, plusieurs organisations de travailleurs, notamment issues du secteur minier, se sont mobilisées dans les rues de La Paz pour dénoncer la grave crise économique qui touche le pays. Entre pénurie de carburant, inflation et tensions politiques, la situation reste particulièrement tendue. Différents secteurs, ouvriers, paysans, enseignants, employés dans les transports et groupes indigènes, participent à cette vague de protestations avec des revendications allant des hausses de salaire au refus de la privatisation des entreprises publiques. La démission du président est également exigée. La répression s'intensifie. Le parquet a ordonné l'arrestation du leader du principal syndicat ouvrier du pays, Mario Argoyo, accusé notamment d'incitation publique à commettre des délits et de terrorisme.
2: En Colombie, une voix emblématique de la culture populaire s'est éteinte. La chanteuse Toto La Momposina est décédée à l'âge de 85 ans. Ambassadrice des musiques traditionnelles de la côte caraïbe colombienne, elle avait consacré sa vie à faire connaître les rythmes afro-colombiens, bien au-delà des frontières du pays.
4: Toujours en Colombie, le candidat d'extrême droite Abelardo de la Espriella arrive en tête du premier tour de l'élection présidentielle. Avec 40% des voix, cet outsider encore inconnu du grand public il y a quelques mois a devancé le candidat de gauche du pacte historique, Iván Cepeda, qui a recueilli 40% des voix. Son programme politique est dans la continuité de celui du président sortant, Gustavo Petro, premier chef d'État de gauche de l'histoire du pays. Il souhaite poursuivre les réformes sociales engagées et renforcer la politique de construction de la paix. De la Espriella a quant à lui fait campagne sur la haine contre Petro et ses réformes sociales. Surnommé le Tigre et admirateur de Donald Trump, le candidat anti-système souhaite considérablement réduire la place de l'État et mettre fin aux négociations pour la paix dans le pays. Avec un peu moins de 7% des voix, la candidate de la droite traditionnelle, Paloma Valencia, du Centre démocratique, parti dont Álvaro Uribe est l'un des cofondateurs, est la grande perdante du jeu électoral. Le second tour du scrutin se tiendra le 21 juin prochain. Une élection risquée qui semble suivre la tendance conservatrice de nombre de pays d'Amérique latine.
2: Au Mexique, l'état du Guerrero, dans le sud-ouest du pays, est frappé par une vague d'insécurité. Depuis le 6 mai dernier, les communautés autochtones de la base montagne de l'état de Guerrero subissent des attaques armées de la part du puissant cartel local.

0: Los Ardillos et plusieurs communautés rurales ont été contraintes de quitter leur village. Face à ce contexte de violence généralisée, des structures d'autodéfense se sont constituées pour garantir une dissuasion minimale des menaces armées. Ce territoire est disputé par les groupes criminels et autrefois, le crime organisé contrôlait des cultures stratégiques. Il favorise aujourd'hui l'arrivée des méga-projets d'extraction visant à exploiter les minerais du sous-sol. Et ces déplacements forcés de populations rappellent la persistance d'une crise humanitaire qui touche de nombreuses régions du pays, notamment au Chiapas et à Oaxaca, en raison d'une guerre territoriale engagée par différents groupes armés pour avoir la main mise sur les ressources naturelles.
1: Enfin, Honduras, un scandale rendu public par la presse sous le nom de Honduras Gate, témoigne d'une nouvelle ingérence états-unienne. Cette affaire fait allusion à un ensemble d'enregistrements réalisés entre janvier et avril 2026, impliquant l'actuel président hondurien Nasri Asfura, l'ultralibéral argentin Javier Milei, Benjamin Netanyahu et Donald Trump dans une conspiration d'envergure internationale visant à déstabiliser les gouvernements de gauche de Claudia Sheinbaum au Mexique et de Gustavo Petro en Colombie par des campagnes de désinformation et à influencer le résultat des prochaines élections en Honduras. Juan Orlando Hernández, personnage clé de l'Honduras Gate et ancien président du Honduras, a été gracié en décembre 2025 grâce à l'intervention de Donald Trump, après qu'un tribunal fédéral états-unien l'ait condamné à 45 ans de prison pour corruption, trafic de drogue et crime organisé. À la suite des révélations du Honduras Gate, des preuves démontrent la fabrique d'un complot par Washington et ses alliés pour le remettre au pouvoir avec l'accord de l'actuel président Nasri Asfura.
0: Merci beaucoup à toute l'équipe pour cette revue de presse.
1: C'est le chewing-gum que j'ai acheté en déambulant dans la rue. C'est aussi le peintre que j'ai vu s'attacher sur la façade d'une maison. Les photos que j'ai prises pour rendre service à quelques amis. Ou alors le café que j'ai bu en attendant mon date à la rencontre des deux grosses avenues de la ville. Quelquefois, ça a aussi été les légumes achetés au vendeur. Dans tous les cas, c'est un échange perpétuel de merci et de rien, ainsi que de billets avec des têtes d'illustres inconnus. En Amérique latine, ce n'est pas moins de 50% du travail qui est informel. En parallèle des systèmes étatiques, l'argent s'échange et le travail façonne, mais ne protège pas. Le travail informel échappe à toute sécurité sociale, retraite, chômage, congé, enfin bref, à toute protection sociale et solidaire développée par l'État. Dans les rues de notre sous-continent, ce sont des hommes et des femmes, de la plus grande jeunesse à la plus sage vieillesse, qui font tourner une économie qui est une répétition à mort de leur pain quotidien.
0: Et c'est cette réalité presque invisible, tant elle est banale, que l'on nomme travail informel. Un travail hors cadre, hors contrat, hors protection, bien au cœur du quotidien. Concrètement, ça veut dire une chose simple. Des millions de personnes travaillent chaque jour sans filet de sécurité. Elles vivent de leurs activités, mais sans garantie pour le lendemain. Cette invisibilité pose une question politique majeure. Que vaut un travail qui fait tourner l'économie, mais qui ne donne droit à presque rien en retour? Tant que cette réalité restera dans l'angle mort des politiques publiques, des millions de personnes continueront à vivre dans une forme d'équilibre précaire. À l'origine, c'est une arrivée massive dans les villes au cours des années 60, que le travail informel se développe dans les aires urbaines. En périphérie des emplois formels déjà présents. La lourdeur administrative, la précarité du travail déclaré et la faiblesse de la protection sociale publique rendent le développement du travail formel difficile. Et c'est un mécanisme à double tranchant car le service public échoue à répondre au bien-être des citoyens et le travail informel ne permet pas le financement de ce même service public.
1: L'ampleur du phénomène est telle qu'il ne peut être considéré comme une simple marge de l'économie. Dans les pays comme la Bolivie, le Pérou ou le Guatemala, l'informalité dépasse régulièrement les 70% de la population active, tandis qu'elle reste supérieure à 40% même dans les économies les plus développées de la région.
0: Cette réalité se traduit également dans les revenus. Les travailleurs informels travaillent en moyenne moins que leurs homologues du secteur formel et sont beaucoup plus exposés à la pauvreté. Lors de la pandémie de Covid-19, ce sont des millions d'entre eux qui ont perdu du jour au lendemain leur principale source de revenus, sans pouvoir bénéficier des mécanismes classiques de chômage ou de protection sociale, quelle qu'elle soit. Ces chiffres rappellent une évidence souvent oubliée. L'informalité n'est pas un phénomène résiduel appelé à disparaître avec la croissance économique, mais l'une des principales formes d'organisation du travail dans le sous-continent.
1: La littérature économique propose plusieurs façons de comprendre le travail informel. Pour certains spécialistes, il s'agit avant tout d'une réponse pratique au chômage urbain et à l'incapacité du secteur formel à absorber les flux de population, notamment venus des campagnes. De ce point de vue, l'informalité fonctionne comme une solution d'urgence pour accéder à un revenu. Notre chercheur y voit une forme d'initiative et de créativité individuelle face à l'inefficacité de l'État et à un système formel bloqué par des règles trop lourdes.
0: Dans un contexte de montée des droites en Amérique latine, droites qui veulent mettre à mal les protections sociales, le travail informel se refait une beauté. Appelé entreprise individuelle, entrepreneuriat choix personnel, ce qui était vu comme le fait de pays en voie de développement est maintenant la nouvelle mode qui promeut l'activité personnelle, sans solidarité et amplifie au final les inégalités.
1: C'est aujourd'hui une heure entière que nous dédions à ce sujet titanesque pour clôturer cette saison de Semillas Latinas. Alors, quel est le programme ?
0: Eh bien, en première partie, un quiz sur le travail informel nous permettra de saisir les éléments essentiels. Ensuite, Astrid nous présentera une chronique sur le travail et la mendicité infantile. Puis nous irons dans la ville de Mexico, où Sylvie s'est intéressée au centre de santé dédié aux travailleuses du sexe. Puis c'est Manon qui nous parlera des travailleurs de plateforme, le nouveau prolétariat numérique mondial.
1: Et en seconde partie, Anaël invite sur le plateau la chercheuse Marie Vesco pour une chronique à deux voix autour des vendeuses ambulantes au Paraguay. Enfin, Pauline finira cette émission avec une chronique sur le film Amour, Femmes et Fleurs de Marta Rodriguez, mise à l'honneur lors d'une rétrospective organisée par les cinémas MK2.
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1: Et maintenant que les présentations sont faites, passons à l'écoute de la première chanson de l'épisode, Vai Travagliar Vagabundo, du maestro Chico Buarque.

0: Et nous venons d'écouter Chico Buarque, maestro brésilien de la samba, qui durant la dictature a su avec sa prose faire passer des messages engagés, comme la chanson que nous venons d'écouter, publiée en 1976. Figure de proue du mouvement MPB, musique populaire brésilienne, il est encore à ce jour une personnalité majeure du paysage musical brésilien. 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
1: On passe maintenant au quiz. Et je me tourne vers toi, Anaël, car tu nous proposes donc un quiz ce soir, non ?
2: C'est ça, chers auditeurs et chères auditrices. Le micro est désormais ouvert sur le plateau et l'équipe de Semillas Latinas va se prêter au jeu, et vous aussi, j'espère, d'où que vous soyez. Alors pour commencer, ça a été dit dans l'édito, mais à l'échelle régionale, près d'un travailleur sur deux, en Amérique latine, exerce encore dans le secteur informel. À votre avis, quel est le pays d'Amérique latine avec le plus haut taux de travail informel ?
3: À qui la parole ? Moi, je dirais Guatemala.
0: Mm-hmm. Et moi, je dirais le Salvador.
2: Ok. Sylvie, t'es pas trop loin, mais en réalité, c'est la Bolivie, avec environ 85% de l'emploi total exercé dans l'informalité. C'est énorme.
0: Ah ouais.
2: Mais le Guatemala n'est pas loin. Il est à environ 83%. Alors, il faut prendre des grosses précautions avec ces chiffres parce que ça passe sous les radars, en fait, par définition. Et derrière la Bolivie et le Guatemala figurent le Pérou et l'Équateur. Donc pour rappel, l'informalité ou le secteur informel, c'est l'ensemble des activités économiques exercées en dehors du cadre réglementaire ou institutionnel d'un pays. Donc ils ne sont pas enregistrés légalement et fiscalement. Ça les rend difficilement mesurables dans les statistiques officielles. Et cette catégorisation, elle permet aux économistes et aux pouvoirs publics d'évaluer des phénomènes comme l'évasion fiscale, la piraterie économique ou encore les problèmes liés à l'absence de garantie sociale. Dans de nombreux cas, ces emplois constituent une source de revenus durables qui contribuent à compenser l'érosion du pouvoir d'achat qui est liée à des revenus insuffisants dans le secteur formel, et ça freine aussi la hausse du chômage déclaré. Donc en fait, c'est précaire, mais ça a une raison d'être dans le continent. J'arrive donc à ma deuxième question. Quels sont les trois pays latino-américains, selon vous, qui affichent le taux de chômage le moins important en 2024 ?
3: Alors, je dirais sur le Chili, parce que c'est un pays ultra néolibéral. Cette économie de marché capitaliste, il y a aussi une volonté de créer de l'entrepreneuriat, de recruter, de... Après, le Brésil, comme une grande puissance économique au sein de l'Amérique latine.
0: Mm-hmm. C'est ça.
3: Est-ce que tu dirais, toi, d'autres, Pauline ?
2: Avec le moins de chômage.
0: C'est ça, le moins de chômage.
2: Mm-hmm.
0: L'Uruguay ?
2: Mm-hmm.
0: Il en faut trois, c'est ça ?
2: Ouais.
3: Vas-y. L'Uruguay, c'est vrai qu'il est associé très fort, mais c'est peut-être pas là où la main d'œuvre est la plus importante.
2: Petit indice, en Amérique du Nord ?
0: Ah, le Mexique ?
2: Oh, oui.
0: Ah ouais, parce que je l'avais en tête, mais je me dis, non, je sais pas, il y a quand même beaucoup de pauvreté et tout ça, mais en fait... Ouais.
2: Alors, c'était un peu une question piège, parce que, en fait, c'est très difficile de quantifier le chômage, vu les énormes degrés d'informalité, mais la réponse... C'est que les pays qui affichent un taux de chômage faible sont le Mexique, l'Équateur et la Bolivie, en premier dans la liste des pays avec le plus d'informalité. On est à environ 2% de chômage au Mexique en 2024, c'est rien, suivi de l'Équateur avec 4% et de la Bolivie avec 5%, comme le souligne un récent rapport de l'Organisation internationale du travail. Mais voilà, attention, comme on l'a dit, des faibles taux de chômage sont corrélés à une forte informalité dans ces pays.
0: Voilà, oui, c'est ça. Beaucoup
2: de gens travaillent, donc ils ne sont pas au chômage, ils ne sont pas en recherche d'emploi, mais dans des emplois non déclarés. Sans cette soupape, entre guillemets, de l'informalité, les taux de chômage seraient exponentiels. Vous avez mentionné l'Uruguay. En fait, il y a une forte formalisation, une bonne protection sociale et une informalité relativement faible.
3: Pays le moins inégalitaire d'Amérique latine, je pense.
2: On le rappelle.
0: Merci pour la précision.
2: J'ai lu un article qui disait que les pays qui conserveraient les marchés du travail les plus solides sans le secteur informel seraient l'Uruguay, le Chili, le Costa Rica et puis le Panama, où le secteur formel est important aussi. Et ma troisième question est la suivante. Qu'est-ce qui est considéré comme le principal problème du marché du travail en Amérique latine ? Attention, c'est un QCM, vous avez des choix. Le chômage massif déclaré. B. Le manque d'emploi industriel. C. La précarisation de l'emploi. Ou D. La diminution de la population active.
0: J'ai déjà oublié la A.
2: Le chômage massif déclaré.
3: La précarisation de l'emploi.
2: C'est ça.
3: Bravo.
2: Exactement.
3: J'ai prié pour que ce soit la bonne réponse.
2: Donc j'explique un petit peu. Contrairement à de nombreuses régions industrialisées, où le chômage est l'indicateur central, l'Amérique latine, elle se caractérise par la multiplication d'emplois précaires, faiblement rémunérés, ce qui augmente l'informalité. Autrefois, travailler, et surtout être salarié, c'était un synonyme de stabilité et d'ascension sociale. Aujourd'hui, ça ne nous garantit pas une sécurité économique ni une protection sociale suffisante. Donc, les travailleurs, même salariés, multiplient les emplois. Ils cumulent parfois 2-3 emplois pour atteindre un minimum vital et se tournent aussi vers des activités indépendantes plus ou moins déclarées. Donc, on est sur une logique du court terme, de la débrouillardise, avec des revenus immédiats et des stratégies de survie, et non plus une stabilité et des perspectives d'avenir. Pour revenir aux sources du problème, à votre avis, quelles peuvent en être les explications de cette précarisation de l'emploi ?
3: Est-ce qu'on a le droit à un QCM ou pas ?
2: Pas de QCM cette fois, les filles.
3: Aïe, aïe, aïe.
2: On est à la fin de cet exercice, vous avez progressé.
3: Bah, le capitalisme et le régime néolibéral,
2: oui,
3: où les entreprises du Nord viennent spolier, extraire des ressources massives sur les pays du Sud global et qui se croient en terre conquise.
2: Et bah voilà. C'est l'ouverture commerciale, l'économie latino-américaine qui est très fragilisée, et la libéralisation du marché du travail aussi, qui a renforcé cette instabilité de l'emploi, avec l'essor d'emplois beaucoup plus précaires, des réformes flexibilisant encore davantage le marché du travail, alimentées par les privatisations, sans parler d'autres problèmes structurels comme la corruption, le manque de transparence des opérations gouvernementales, et parfois l'inadéquation entre les demandes du marché et les qualifications des personnes. Une question peut-être. Selon une étude de la Banque interaméricaine de développement, quel est l'écart de salaire moyen entre les minorités ethniques, donc populations autochtones et afrodescendantes, et travailleurs et travailleuses blancs qui ont le même âge, le même genre, le même niveau d'éducation en Amérique latine ? Est-ce que vous pensez que c'est de l'ordre de 10% de moins, de l'ordre de 17% de moins, 28% de moins ou 38% de moins ?
0: 28 ?
2: Oui !
0: Yeah.
2: Mais bien joué. Les disparités salariales liées à l'origine ethnique demeurent très importantes en Amérique latine, malgré l'adoption quand même de politiques qui visent à réduire ces inégalités. 7 pays qui avaient des données d'ordre ethnique ont montré que ces minorités gagnaient en moyenne 28% de moins que les blancs à situation égale par ailleurs. Mais le groupe non minoritaire, le groupe blanc, c'est-à-dire si on ne tient pas compte des autres critères, globalement, le bloc de personnes blanches gagne 38% de plus. C'est quand même incroyable. Et je ne résiste pas à l'envie de vous poser la même question pour les écarts salariaux de genre.
3: Ah oui.
2: À votre avis, quel est le pourcentage de salaire que les hommes gagnent de plus que les femmes en Amérique latine, à profil équivalent ?
3: Je dirais, en France, on est autour de 30%, il me semble.
2: Ah oui, ah,
3: donc peut-être que j'abuse. Peut-être que j'abuse.
0: Moi, j'aurais dit 15, mais à peu près, ouais.
2: Voilà, c'est moindre que sur la question précédente, c'est environ 10%.
0: Ah, ok.
2: À profil équivalent, et là encore, on monte à 17% lorsqu'on compare plus des profils équivalents. Et vous pensez qu'il y a des catégories qui sont plus ou moins concernées ? Des catégories, j'entends, des secteurs d'activité ? Entre les grandes entreprises avec des personnes à haut diplôme, les zones rurales, les travailleurs, travailleuses peu qualifiées, le travail informel ou les travailleurs indépendants urbains ?
0: Les entreprises, je sais pas. Oui, c'est ça.
2: Qui sont plus ou moins concernées, tu dirais ?
0: Plus concernées par...
2: Ouais. Bah en fait, c'est un peu l'inverse. C'est dans des choses avec des hauts diplômes et avec des formes d'organisation du travail, plus structurées, ou en tout cas où ce sont des structures plus importantes, les écarts se réduisent. Mais enfin, pour conclure, quel est le travail des femmes le plus invisibilisé, sous-évalué et méprisé ?
0: Sur les fleurs.
2: Petit teasing pour la fin de l'épisode.
3: Le travail du cœur.
2: C'est ça. Le travail de soins. Ah, avec 12,5 milliards d'heures consacrées chaque jour à des travaux de soins non rémunérés par des femmes et des filles, le plus souvent sans pause ni salaire, ni reconnaissance dans le monde. Et Et voilà, et l'Amérique latine n'est pas une exception en la matière. Donc voilà, pour conclure ce petit quiz où vous avez été plutôt très forte.
3: Pas si mauvaise. Hein,
2: les défis, ça va,
3: on gère.
2: C'est ça, les défis sont immenses. Construire un marché du travail plus stable, plus inclusif et plus juste, ça reste un des plus grands défis de la région. Mais dans une région où l'on a souvent appris à transformer l'instabilité en débrouillardise, tous les espoirs sont permis.
0: Oui. Eh bien, merci Anaëlle pour ce petit quiz.
3: Merci. Et à bas le capitalisme.
0: Merci Anaëlle pour ce petit tour d'horizon de la question.
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1: Malgré les avancées législatives et les mobilisations associatives, le travail infantile demeure encore une réalité dans plusieurs pays d'Amérique latine. Astrée pose son regard sur cette question, ainsi qu'aux luttes menées pour la défense des droits des enfants.
4: Nous sommes à Lima en 1993. Le photographe Serge Siebert capture des images saisissantes que je vais vous décrire parce que sinon c'est pas très radiophonique, mais j'espère vous mettre dans l'ambiance. C'est des enfants d'à peine 8, 10 à 12 ans qui circulent dans les étals d'un marché. Leur visage concentré, leurs mains qui manipulent les marchandises avec l'habileté de petits commerçants. Ces enfants ne sont pas à l'école mais travaillent pour que leur famille survive. Ces cas-là ne sont pas isolés en Amérique latine. 30 ans plus tard, la prise de ces clichés, les chiffres n'ont pas fondamentalement changé. Selon l'UNICEF, environ 7 millions d'enfants travaillent en Amérique latine et dans les Caraïbes en 2024. Et le taux de prévalence du travail des enfants dans ces régions est d'un enfant sur 20. C'est d'ailleurs bien en dessous de la moyenne mondiale.
5: Ça veut dire que c'est moins grave qu'ailleurs.
4: Pas du tout. Ça veut dire que ces 7 millions d'enfants vivent une réalité qu'on oublie vite. La vente dans les rues, le travail agricole, le travail domestique. Deux tiers de ces enfants, donc environ 4,5 millions, effectuent même un travail dangereux qui menace directement leur santé. Par exemple, les activités minières. Mais les photographies prises à Lima par Serge Siebert nous montrent aussi autre chose. Par exemple, la Casa del Niño Trabajador, c'est un dortoir collectif où s'organise le MANHOC, le Movimiento de Adolescentes y Niños Trabajadores, Hijos de Obreros Cristianos. Dans cet espace, on entend des enfants qui se parlent comme des égaux, des enfants qui décident ensemble, qui prennent la parole, qui jouent dans un décor un peu rustique mais au mur très coloré.
5: Mais revenons à ce mouvement dont tu nous as parlé. Qu'est-ce que le MANHOC ?
4: Le MANHOC est né dans les années 1980 lors d'une grève. Les parents perdent leur travail et les enfants doivent compenser. Mais au lieu d'accepter passivement cette réalité, les enfants créent leur propre mouvement et, ce qui est assez étonnant, leur propre structure.
5: Donc ce sont des enfants qui s'organisent eux-mêmes, pas des adultes qui les sauvent.
4: Voilà, les membres du MANHOC, âgés de 6 à 18 ans, se réunissent, élisent leurs propres dirigeants, définissent leurs propositions. Et les adultes, ils aident juste pour l'administratif. C'est ce qu'on appelle le protagonismo infantil, le protagonisme des enfants. C'est l'idée un peu révolutionnaire que les enfants ne sont pas juste des victimes impuissantes, mais des sujets actifs ayant leur propre opinion, idées, souhaits qui doivent être respectés comme des partenaires égaux.
6: Nacional la conformamos los niños, adolescentes, trabajadores y que somos acompañados por adultos al cual nosotros llamamos colaborador.
4: Donc ce groupe est fait pour respecter leurs droits et aussi organiser des activités qui vont dans ce sens. Et le mouvement a grandi et le Pérou est d'ailleurs en tête de proue à ce sujet. Ça donne en fait l'image un peu du Nil aux enfants de Peter Pan à prime abord. Et ça paraît incroyable de donner une place aussi centrale à des enfants, tout en leur conférant le pouvoir d'agir. Mais je ne peux pas m'empêcher d'y voir beaucoup trop de responsabilités à confier pour de si jeunes enfants. Et c'est là que ça se complexifie en effet. Écoutez bien ceci. En 2001, lors de la 6e rencontre continentale au Paraguay, ces mouvements d'enfants ont pris une position qui a choqué le monde international. Ils ont exigé que leur gouvernement ne ratifie pas les conventions 138 et 182 de l'Organisation internationale du travail. Des conventions censées abolir le travail des enfants.
5: C'est-à-dire que les enfants eux-mêmes s'opposent aux conventions contre le travail enfantin ?
4: Oui, et c'est pas du cynisme, c'est une critique radicale pour le MANHOC et ses autres mouvements. Le problème n'est pas le travail en soi, c'est l'absence totale de protection sociale, de conditions dignes, de respect. Leur message est direct. Au lieu d'interdire de travailler, il faudrait donner des allocations sociales aux familles, donner accès à l'école et respecter la dignité des travailleurs. Dans d'autres pays d'Amérique latine, ça se passe différemment. Par exemple, au Brésil, la Constitution interdit le travail des enfants de moins de 16 ans. En Argentine, depuis 2013, le Code pénal interdit le travail des enfants et va jusqu'à emprisonner ceux qui les emploient. La Bolivie, elle est plus permissive, permissive, et légalise le travail des enfants de plus de 10 ans depuis 2014. Et au Guatemala et au Honduras, les enfants peuvent recevoir des autorisations pour travailler dans certaines circonstances socio-économiques. Enfin bref, ça mène à beaucoup de réflexions tout ça.
0: Merci Astrée pour cette chronique qui met en lumière une réalité encore trop souvent invisibilisée. Et maintenant, place à un reportage sur le travail du sexe. Sylvie, durant ton séjour au Mexique l'été dernier, tu as pu rencontrer les membres de la Brigada Callejera, un collectif qui prône un modèle de santé populaire et autonome.
7: Brigada Callejera de Apoyo a la Mujer est une organisation créée il y a 38 ans par des étudiantes en sociologie en pleine pandémie de VIH pour promouvoir les droits des travailleuses du sexe. Leur bureau se trouve à la Mercé, un quartier considéré comme l'un des principaux pôles du travail du sexe de la capitale. Un centre de santé communautaire a été mis en place où les travailleuses du sexe peuvent passer des tests de grossesse, de dépistage du VIH et d'autres examens de santé. Un accompagnement psychologique y est également proposé. L'organisation prône la formation médicale autonome. Comme l'explique Elvira Madrid Romero, présidente de Brigada Callejera, la pandémie de VIH a eu une forte influence sur leur apprentissage. Cette situation nous a poussés à nous former. En tant que sociologues, nous n'avions au départ aucune connaissance en matière de santé. Pourtant, nous avons dû apprendre à devenir promotrices de santé, comprendre les modes de transmission de la maladie, les moyens de prévention, l'usage du préservatif, la manière d'en négocier l'utilisation, mais aussi comment prendre soin de soi sans dépendre systématiquement d'un médecin. L'objectif était que chacune puisse se réapproprier sa propre santé. C'est ainsi que nous avons commencé à nous former entre nous et à transmettre ces connaissances à nos camarades travailleuses du sexe afin qu'elles deviennent, elles aussi, promotrices de santé. Aujourd'hui, nous comptons environ 3500 promotrices réparties dans 28 États du pays. Elles sont formées à la prise en charge syndromique, à l'identification des signes et des symptômes et savent que certains soins peuvent être assurés sans être médecin ou infirmière. Le symbole de cette lutte pour la défense de la santé communautaire est le préservatif Encanto, une marque propre créée en 1995, peu après le soulèvement armé zapatiste. La vente de ce préservatif permet de financer les deux centres de santé autonomes, l'un à Mexico et l'autre à Tapachula, dans le sud du pays, près de la frontière avec le Guatemala. Elvira Madrid Romero revient sur l'importance de ce produit. Il ne s'agit pas simplement de dire « on utilise un préservatif », mais plutôt « on utilise un encanto ». Ce terme renvoie aux couleurs de la lutte, le noir et le rouge, associés à la grève et à la protestation, mais aussi au symbole universel de la lutte contre le sida, à savoir le ruban rouge. Un symbole reconnu dans le monde entier, porteur d'un message clair, je m'aime, je me protège et je protège également les personnes avec qui j'ai des relations sexuelles. L'engagement politique est également l'un des axes de travail de Brigada Callejera. Pour ce faire, ses membres agissent en réseau.
8: Lo que nosotros hacemos es justamente dentro de la red mexicana de trabajo sexual.
7: Au sein du réseau mexicain du travail du sexe, notre objectif est d'aider les travailleuses du sexe à s'organiser dans leurs propres espaces. Nous encourageons la création d'assemblées, notamment d'assemblées générales, afin qu'elles puissent se constituer en coopérative, en association ou en collectif, selon la forme qu'elles souhaitent adopter. L'enjeu est de mener une lutte pour un travail libéré de toute exploitation. Un travail non exploité signifie que les revenus issus de leur activité leur reviennent directement, au lieu d'être captés par des proxénètes ou des maquerelles. La particularité de Brigada Callejera est de défendre les droits des travailleuses du sexe tout en menant des actions de plaidoyer pour lutter contre la traite des femmes et la prostitution forcée. L'organisation insiste notamment sur la nécessité de ne pas confondre travail du sexe et traite des êtres humains, un amalgame encore trop fréquent.
9: una lucha férrea y fuerte contra la trata de personas.
7: Dans le cadre de nos interventions de rue, nous menons une lutte acharnée contre la traite des êtres humains. Il est essentiel de rappeler que le travail du sexe ne doit pas être confondu avec la traite. Lorsqu'une personne est contrainte ou exploitée, nous devons intervenir immédiatement et trouver des moyens d'agir sans attendre. Trop souvent, les plaintes et les dénonciations de réseaux d'exploitation restent sans suite pendant des années. Les autorités ne font pas toujours avancer les enquêtes, notamment parce que certains responsables sont eux-mêmes impliqués dans ces réseaux ou les protègent. Le mouvement féministe est historiquement divisé par deux positions antagonistes. Les féministes abolitionnistes prônent l'abolition de la prostitution et de la pornographie qu'elles voient comme des outils de domination du corps des femmes par des hommes hétérosexuels. À l'inverse, les féministes pro-sexe appellent à une libération sexuelle et à une réappropriation de son corps. Elles critiquent le discours abolitionniste qui tend à enfermer les travailleuses du sexe dans un statut de victime. Sans nier la situation subie par certaines prostituées, elles estiment que le manque de cadre juridique plonge ces femmes dans une précarité et une insécurité aiguë. À leurs yeux, la lutte pour la reconnaissance sociale et juridique du travail du sexe permettrait de protéger les droits des travailleuses et de leur laisser la possibilité de disposer de leur corps comme elles le souhaitent, dans de bonnes conditions. Au Mexique, le travail du sexe bénéficie depuis 2014 d'une reconnaissance juridique en tant qu'activité professionnelle protégée par la Constitution. Cependant, malgré cette avancée, Brigada Callejera dénonce de nombreuses violations de droits humains auxquelles les travailleuses du sexe continuent d'être confrontées.
9: Hicimos una investigación de 14 estados de México, donde se encontraron 30 indicadores de violencia de género en el mundo laboral del trabajo. 22 los ejerce el estado.
7: Nous avons mené une enquête dans 14 États du Mexique où nous avons recensé 30 indicateurs de violence de genre dans le monde du travail. 22 d'entre eux relèvent de la responsabilité de l'État. Pourtant, cet État qui prétend protéger les femmes tout en les considérant comme un groupe vulnérable ne respecte aucune de ses obligations. Parmi les violations les plus fréquentes subies par les travailleuses du sexe figure la perte de l'autorité parentale en raison de leur activité professionnelle. L'extorsion policière constitue également une violence récurrente. Les travailleuses migrantes, quant à elles, rencontrent souvent des obstacles pour faire enregistrer leurs enfants à cause de leur profession. L'enquête met aussi en évidence une autre forme importante de violence institutionnelle. Lorsque des plaintes sont déposées, les autorités refusent parfois d'ouvrir ou de poursuivre les enquêtes au seul motif que les plaignantes sont des travailleuses du sexe. À cela s'ajoute la stigmatisation et la discrimination dans les services de santé où certaines femmes se voient refuser des soins ou sont traitées de manière profondément indigne. Le système de santé publique fonctionne comme un espace d'exclusion pour les travailleuses du sexe. Face à cette répression étatique, l'organisation collective s'impose afin de promouvoir un système de santé communautaire où la santé est synonyme de vie et non une marchandise. Comme le disait notre commandant Emiliano Zapata, la terre appartient à celles et ceux qui la travaillent. Et nous, nous disons que la rue appartient à celles qui y travaillent.
0: Merci Sylvie pour ce reportage. Rappelons également qu'à l'approche de la Coupe du Monde de football, dont plusieurs rencontres se déroulent au Mexique, des travailleuses du sexe dénoncent des déplacements forcés liés aux travaux d'aménagement entrepris à Mexico en vue de l'événement.
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1: Nous laissons maintenant le micro à Manon qui nous parle des travailleurs particulièrement précaires, les employés des plateformes. Bonsoir Manon.
11: Si você tem uma moto alugada na Motu ou está pensando em alugar, esse vídeo é para você, fica até o fim. Se liga só nas maracutaias, meu parceiro.
10: Sur sa chaîne YouTube, Ralph MT, que vous venez d'entendre, documente sa vie de livreur brésilien et témoigne des abus des plateformes vécus par lui et ses collègues. Cette vie, c'est le quotidien de plusieurs millions de latino-américains. Ils seraient entre 4 à 7 millions à pédaler quotidiennement pour les plateformes. Cette activité est devenue leur source de revenus principale alors que les plateformes se sont multipliées et que les crises économiques se sont accentuées. En Argentine, sous le gouvernement de Javier Milei, plus de 270 000 emplois formels ont été perdus et Uber, Cabify et Didi sont un des premiers endroits vers lesquels ils se sont tournés. Parmi ces plateformes, vous retrouverez Rappi, présente dans la quasi-totalité du continent, Pedidosia, leader du marché dans plusieurs pays du cône sud, eFood, géant brésilien de la livraison alimentaire, ou encore Didi Food, branche livraison du groupe chinois Didi. Mais aussi les classiques Uber, Cabify et InDrive. Tout comme en Europe, elles ont aussi soulevé de nombreuses questions. À quel type de nouvelles formes de travail avons-nous affaire ? Une enquête 2019 de la BBC News Brésil, réalisée auprès de dizaines de travailleurs des plateformes, révèle que tous parlent de la liberté d'être son propre chef, d'un monde libéré des chaînes du marché salarial. Tout ça fleure évidemment bon le discours très libéraliste, start-up nation et méritocratique. Un homme se fait seul, selon une équation évidemment très logique de « plus tu fais, plus tu gagnes ». Et ce discours proféré par les entreprises et les plateformes, il est donc plutôt bien intégré par les livreurs qui eux-mêmes revendiquent cette liberté. Mais à quel coût ? Car toutes les enquêtes menées par un grand nombre de sociologues latino-américains font état de conditions de travail extrêmement précaires. Un salaire extrêmement bas, qui nécessite qu'ils doivent parfois travailler 12 ou 16 heures d'affilée pour être rentables. En Argentine, la moyenne est à 12 heures par jour, 6 jours sur 7. Et évidemment, puisqu'ils sont déclarés par les plateformes comme travailleurs indépendants, ils ne disposent d'aucune protection sociale ni du plus élémentaire des droits du travail. En opérant dans un vide réglementaire et juridique, ces entreprises contribuent ainsi à l'augmentation de l'informalité et de l'insécurité professionnelle. Mais alors, liberté ou nouvelles formes d'exploitation ? Vous avez peut-être déjà entendu parler du capitalisme de plateforme, ce modèle économique dans lequel les entreprises numériques mettent en relation des travailleurs indépendants et des consommateurs tout en contrôlant l'accès au marché via des algorithmes et la collecte massive de données. Eh bien, ce capitalisme de plateforme est bien une nouvelle forme d'exploitation avec des méthodes bien particulières que Marx n'aurait peut-être pas pu anticiper. La performance et le travail sont individualisés et les travailleurs sont ainsi isolés, éloignés des structures syndicales leur permettant de lutter pour leurs droits et pour de meilleures conditions de travail. Sauf qu'à l'époque de Marx, il y avait encore moyen de faire grève et surtout de s'adresser à quelqu'un pour réclamer un changement. Il y avait le méchant patron sur qui faire pression, avec qui discuter. Mais là, qui est le patron ? La revue Amphibia a mené une enquête auprès de nombreux livreurs et beaucoup, comme partout en Amérique latine, affirmaient se sentir justement libres en dehors de tout système d'exploitation puisqu'ils n'avaient plus de patron. Cette fausse impression de liberté et de pouvoir choisir quand ils travaillent ou non est complètement battue en brèche par les différentes enquêtes sociologiques. D'abord parce que s'il y a bien un patron, c'est l'algorithme, et c'est peut-être le pire de tous, car la gestion algorithmique du travail, derrière la façade de flexibilité, est fondée sur la surveillance continue des travailleurs et l'évaluation constante de leur performance par les clients. Dès que ces derniers participent au moindre rassemblement, ils sont pénalisés. Pas de pitié, ni d'explication, ni même de doute possible. Le travail plateformisé induit bien donc une dépersonnification des relations de production. L'exploiteur est dépersonnifié. Mais en fait, c'est même pire. On devient le propre exploiteur de nous-mêmes. Et là, Marx se retourne dans sa tombe. C'est ce dont témoignent ceux interviewés par la revue Amphibia. Les heures non travaillées sont vécues comme une perte de revenus, faisant naître la culpabilité. Car quand tu es ton propre exploiteur, toute la responsabilité t'incombe à toi, en plus de la charge et de l'impact du travail sur ton corps. C'est le réalisateur britannique Ken Loach qui résumait cela très bien. Je cite « Le système est devenu parfait, l'ouvrier étant forcé de s'exploiter lui-même ». Surtout, plus que jamais, les profits reposent ici sur leur corps. Toujours dans la même enquête, il raconte que le matin, tu te lèves et tu te dis « Si mon corps me donne la capacité, je peux aspirer à plus. Je peux aspirer à cette promotion offerte par la plateforme si je conduis les 10 heures de suite sans m'arrêter. » En gros, si le corps résiste, la seule limite est la volonté. Pas d'augmentation salariale, de négociation, d'évolution, de chemin ou de carrière à bâtir. La question ici est de survivre. Cependant, contre toute attente, un mouvement social persiste et gagne même quelques luttes, malgré la diversité de statuts, l'atomisation et la fragmentation des travailleurs, les conflits entre le peu d'organisations syndicales existants et les pratiques de persécution et de répression promues par les entreprises de plateforme. Il y a des victoires.
12: Ils se montent en réseau, en asso, sur forums en ligne, dans des coopératives, font grève ou bloquent les routes. On retiendra la manifestation des rapidenderos, les conducteurs rapis, tous en gilet orange, appelés grève de l'heure zéro, où ils ont tous éteint l'application durant une journée pour protester contre des rémunérations trop basses en Colombie. La nécessité de réguler absolument la relation via un contrat de travail a fini par se faire entendre un peu partout. Où en sommes-nous de cette régularisation ? Au Brésil, au Mexique, en Colombie et au Chili, des lois ont été adoptées. Même si en réalité, les efforts depuis 2019-2020 se sont davantage concentrés sur l'adoption de formes assez minces et restrictives de protection. Via la création d'une multitude de statuts dont on ne sait pas réellement qui a le droit ou non, plutôt que sur la reconnaissance d'une relation d'emploi. En Colombie, la réforme du travail adoptée en 2025 par Petro marque un tournant. Les plateformes doivent désormais financer les cotisations de sécurité sociale des livreurs et des travailleurs de plateforme. Le pays s'avance donc vers un modèle de protection sociale universelle, c'est-à-dire que, peu importe le statut, tout travailleur doit bénéficier de droits et de protections. Pour finir cette chronique, petite recommandation culturelle, le documentaire Vidas Entregues, Vie délivrée en français, par le réalisateur brésilien Renato Prata Biar, qui documente la vie des travailleurs de plateformes de livraison de nourriture, sublime.
1: Merci beaucoup Manon. Pour clôturer cette première partie d'émission, une pause musicale. A tout de suite sur le 93.9.

0: Et nous venons d'écouter Maria Lando de Susana Baca. Interprète des préoccupations sociales de la région, l'artiste péruvienne est un visage essentiel de la chanson noire du pays. Cette œuvre musicale nous fait entendre le rythme perpétuel de l'aliénation du travail de Maria.
1: Et pour finir cette émission, pour clôturer cette saison de Semillas Latinas, Pauline, tu nous parles de fleurs.
0: Eh oui, derrière chaque bouquet de fleurs vendu en Occident, combien de corps abîmés, combien de vies silencieuses? C'est par cette question que s'ouvre Amor, Mujeres y Flores, le documentaire de la cinéaste colombienne Marta Rodriguez, réalisé avec son compagnon Jorge Silva en 1988. Un film tourné au cœur des plantations florales de la savane de Bogota, située en Colombie, à plus de 2600 mètres d'altitude, là où les fleurs destinées au marché européen et nord-américain poussent sous serre et où travaillent majoritairement ces femmes. À première vue, tout semble presque irréel. Des rangées de fleurs parfaites, des couleurs éclatantes et des bouquets merveilleux. Mais très vite, le film bascule. Derrière cette esthétique maîtrisée apparaît une autre réalité, celle des ouvrières exposées aux pesticides, aux maladies, aux fausses couches, aux journées de travail longues et répétitives qui n'en finissent plus. Les fleurs fleurissent et les femmes fanent.
2: Todo un universo. Flores, flores, alegría, mundo de color, ternura, poesía, belleza, amor, fraternidad, amistad, lealtad. Flor, símbolo de los más bellos sentimientos, utopía. En una flor hay toda una simbología infinita, una poética. Flores, flores, amor, mujer, sonrisa. Amiga, novia, hermana, amante, tierna piel, madre.
0: Peu à peu, la beauté des fleurs devient presque artificielle. Les récits des ouvrières qui accompagnent les images racontent les douleurs physiques, l'épuisement derrière le travail éprouvant. Certaines évoquent des cas même de leucémie, d'autres des grossesses interrompues ou des problèmes de fertilité dus aux pesticides. Une idée s'impose alors. Ce que l'on achète comme un symbole d'amour ou de fête repose sur une chaîne de travail invisible. Marta Rodriguez n'est pas une réalisatrice comme les autres. Née en Colombie en 1933, elle se forme à l'anthropologie visuelle en France avant de revenir dans son pays. Pendant plus de 50 ans, elle documente les luttes des ouvriers, des paysans, des peuples autochtones et des femmes colombiennes. Avec son compagnon et collaborateur Jorge Silva, elle développe un cinéma social fondé sur l'écoute et la confiance avec les communautés qu'elle filme. Un cinéma documentaire profondément engagé, où la caméra devient à la fois un outil de mémoire et un instrument de lutte. Dans un paysage cinématographique longtemps dominé par les regards masculins, elle impose une autre manière de raconter le réel, un regard politique et attentif aux invisibles. C'est précisément ce regard qu'elle met en pratique dans Amor, Mujeres y Flores, où elle s'intéresse aux femmes dans les plantations de fleurs. Dans ces lieux, elles sont majoritaires, souvent parce qu'on les considère comme plus dociles, plus minutieuses, moins susceptible de syndiquer, mais aussi parce qu'on attend d'elle qu'elle cumule travail salarié et travail domestique, sans reconnaissance réelle de ce double effort. Et comme si cela ne suffisait pas, plusieurs témoignages révèlent une autre violence, celle vécue à la maison. Certaines femmes racontent les violences exercées par leur mari ou leur compagnon, et le film montre alors comment les dominations se cumulent, exploitation au travail, précarité économique et violence dans la sphère privée. Ce que montre Marta Rodriguez, ce n'est pas seulement une industrie, c'est un système. Un système où le corps féminin devient un espace d'exploitation. Et c'est peut-être là que le film dépasse largement le cadre de la Colombie des années 80. Car ce que Marta Rodriguez met en lumière, c'est la manière dont certaines économies reposent sur une mise à disposition des corps des femmes. Leur temps, leur force de travail et leur santé même deviennent des ressources que l'on peut user jusqu'à l'épuisement. L'exploitation économique ne s'arrête pas à l'usine ou à la serre. Elle atteint les corps eux-mêmes. Redécouvert et restauré des années plus tard, le film reste une actualité frappante. Il a d'ailleurs été présenté en mai dernier lors de la rétrospective consacrée à Marta Rodriguez au MK2 Bibliothèque à Paris. Parce que les mécanismes qu'il décrit, à savoir la mondialisation, l'exploitation agricole et la précarisation du travail féminin, sont loin d'avoir disparu. Alors, peut-être que la prochaine fois que vous verrez un bouquet parfaitement arrangé, on se demandera quelle histoire invisible il contient.
1: Merci infiniment Pauline pour cette belle chronique fleurie, mais impactante également.
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0: Et nous arrivons maintenant à la fin de cette émission. Mais c'est également la fin de cette seconde saison de Semillas Latinas. Les Semillas vont prendre un repos bien mérité avant de se retrouver en septembre prochain. Alors merci et bravo à toute l'équipe pour cet épisode. La présentation a été assurée par Pauline et Michael. Merci à Astrée, Sylvie, Manon, Anaël et moi-même pour leur prise de parole aujourd'hui. Merci à Paloma et à Sylvie pour la réalisation. Et bien sûr, merci à nos invités durant toute cette saison.
1: Et cette année aurait été marquée par un décloisonnement des pays, une approche continentale et l'inauguration du format de cycle thématique. Également une introduction de chaque épisode par une revue de presse à plusieurs voix. Nous avons également eu le privilège d'être invités à la Gaieté Lyrique. Et n'oubliez pas de nous suivre sur Instagram pour pouvoir être au courant de nos aventures. @SemillasLatinasRadio, tout attaché. C'était Semillas Latinas saison 2 et...
0: Hasta pronto!

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3: Olá, boa tarde e bem-vindo de volta aqui neste Phonics Special. Bonsoir et bienvenue dans ce Phonics Special Amour à travers les décennies. Martinho McFly, aujourd'hui, on reprend la DeLorean pour traverser les âges de différentes chansons parlant d'amour au Portugal. On se concentrera d'ailleurs sur les chanteurs seuls et pas les groupes. Le voyage va être long, donc soyons peu bavards. Première direction décennale, les années 40, Martinho. C'est parti! On se retrouve avec Bob Nelson et un air que vous allez reconnaître. C'est Oh Susanna. Aqui está no Phonics.
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1: Oi, estamos de volta no Phonics. Vous êtes toujours sur Radio Campus Rouen 92.9 FM et radiocampusrouen.fr en plein dans les années 40. Et vous venez d'avoir l'impression d'être un cow-boy avec Oh Suzanne de Bob Nelson dans ce Phonics spécial amour à travers les décennies. On reste dans les années 40 avec

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1: Valtam Jnofonix, vous venez d'écouter la mythique Amália Rodrigues avec Troca de Olhares, vous permettant d'avoir un aperçu des années 40 au Portugal, et tout ça sur les ondes de Radio Campus Rouen 92.9 FM dans ce Phonix spécial Amour à travers les décennies. Martino McFly, on quitte les années 40, direction les années 50. Nous retrouvons le crooner Tony de Matos qui nous envoie des lettres d'amour avec Cartas de Amor. Aqui está no Phonix.
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1: De volta nous Phonics dans cette émission spéciale Amour à travers les décennies sur Radio Campus Rouen 92.9 FM et radiocampusrouen.fr. Nous sommes en ce moment dans les années 50 et nous venons d'écouter Cartas de Amor de Tony de Matouche. On reste dans les années 50 et on ne perd pas de temps. On écoute tout, c'est-à-dire toi de la chanteuse Simone de Oliveira. 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
1: Oh, estamos de volta no Phoenix, de retour sur Radio Campus Rouen 92.9 FM, dans ce Phoenix spécial Amour à travers les décennies, où nous écoutions tout juste Simone de Oliveira qui chantait tout. Enfin, tout comme toi, pas tout. Enfin, bref. Martinho, on quitte les années 50 pour la prochaine décennie, les années 60. Et on va arriver dans un monde sans amour, selon Daniel Baslar, puisqu'il chante Un mundo sem amor. Aqui está no Phoenix.
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1: Voltamos no Phoenix. C'était un aperçu des années 60 avec le chanteur Daniel Baslar et le titre Un Monde Sem Amor dans ce Phoenix spécial Amour à travers les décennies, mes chers Phoenixos. On va rester dans les années 60 afin de profiter de la voix de Natércia Barreto avec Vem Meu Amor. 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
1: De volta no Phonics dans cette émission spéciale Amour à travers les décennies sur Radio Campus Rouen 92.9 FM et radiocampusrouen.fr. Nous venons d'écouter Vem Meu Amor de Naters Barreto. Allez, Martinho McFly, fais chauffer la DeLorean, go dans les années 70. On ne perd pas de temps et on écoute le Elton John portugais, c'est-à-dire José Cid avec Meu Amor. Aqui está no Phonics.
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1: Oi, estamos de volta no Phonics dans cette émission spéciale Amour à travers les décennies. On vient de commencer à découvrir les années 70 portugaises avec Meu Amor de José Cid sur Radio Campus Rouen 92.9 FM, mes chers Phonixos. Et on continue notre voyage temporel en restant dans ces années 70 car on écoute un hommage au Phonics sur la poésie portugaise avec Os Poetas de Elisa Lisboa. Aqui está no Phonics.
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1: Voltamos no Phonix. C'était l'instant hommage à la poésie de l'émission avec Élise Richebois et le morceau Os Poetas. On est toujours dans ce Phonix spécial Amour à travers les décennies, mes chers Phonixos. Vous pourrez reprendre d'ailleurs la DeLorean de cette émission et de toutes les autres émissions Phonix et Radio Campus Rouen sur les plateformes de streaming musical comme Deezer, Apple Music et bien d'autres. Si vous n'avez pas le choix, c'est aussi disponible sur Spotify, mais vous pouvez aussi nous retrouver sur radiocampusrouen.fr ou sur l'application Radio Campus Rouen, disponible sur les plateformes Android et Apple. En attendant, on était dans les années 70, mais on reprend la DeLorean. Go tous les années 80. Nous allons écouter la grande Lena D'Água avec Sto Contigo. Aqui está no Phonix.
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1: De volta nos Phonix dans cette émission spéciale Amour à travers les décennies sur Radio Campus Rouen 92.9 FM et radiocampusrouen.fr. Vous êtes toujours avec nous dans les années 80 et nous écoutions Sto Contigo de Lena D'Água. Pas de temps à perdre, on reste dans les années 80 pour écouter une autre pointure. On écoute Serge Gooding avec Spalhe a Notícia. 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
1: Oh, estamos de volta no Phonix, de retour sur Radio Campus Rouen 92.9 FM, dans ce Phonix spécial Amour à travers les décennies, où nous écoutions tout juste le titre Spalje Noticia de Serge Gooding. Bon, bye bye les années 80, Martin McFly fait chauffer les pneus, on va dans les années 90. Et petite escale brésilienne pluvieuse, puisqu'on écoute Daniela Mercury avec Vai Chover. 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
1: Voltamos no Phonix. Vous venez d'écouter Vai Chover de Daniela Mercury sur les ondes de Radio Campus Rouen 92.9 FM dans ce Phonix spécial Amour à travers les décennies où nous sommes en ce moment dans les années 90. D'ailleurs, on y reste et on se réveille avec Acordar de Paul Gonzo. Aqui está no Phonix.
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1: De volta no Phonix dans cette émission spéciale Amour à travers les décennies sur Radio Campus Rouen 92.9 FM et radiocampusrouen.fr. Nous venons d'écouter le titre Acordar de Paul Gonzo et nous quittons les années 90 pour les années 2000, Martinho McFly. Et maintenant, place à encore de la pluie. Et oui, mais cette fois-ci, c'est Lucia Muniz, pardon, qui chante Chuva. Aqui está no Phonix.
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1: Oh, estamos de volta no Phonix, de retour sur Radio Campus Rouen 92.9 FM dans ce Phonix spécial Amour à travers les décennies où nous écoutions tout juste Chouve de Lucia Munij. Il reste 10 minutes, on accélère Martinho McFly si on veut revenir dans le présent. On part des années 2000, go dans les années 2010 avec Thiago Bettencourt et Se me déchache ser. 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
1: Voltamos no Phonix. Vous venez d'écouter Ce Me Déchache Ser de Thiago Bettencourt sur les ondes de Radio Campus Rouen 92.9 FM dans ce Phonix spécial Amour à travers les décennies qui touche à sa fin. Martino McFly, on prend une dernière fois la DeLorean pour quitter les années 2010 et retourner dans notre chère décennie 2020 et écouter Tenj Muradaimi de Maru. Vous aurez le droit à une surprise de fin, mes Phonixos. En attendant, n'oubliez pas d'écouter aussi Vapor Station de Déborah tous les samedis de 22h à 23h. Et moi, je vous dis, à la prochaine!
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bienvenue dans The Black Lodge, l'émission de Radio Campus Amiens 87.7. Pour ceux et celles qui n'aiment pas le dimanche soir avec des musiques pas comme les autres, qu'elles soient folk, ambiantes, expérimentales, jazz ou tout simplement inclassables. Et on va démarrer tout de suite ce programme avec The Black Dog, des revenants de la scène britannique techno-ambiante et intelligent techno de la fin des années 80, début des années 90. Donc groupe connu pour ses ambiances sombres et architecturées. Ce groupe a notamment officié sur le label de Sheffield, Warp, et ils reviennent avec leur nouvel album, le bien nommé Loud Ambient. Et nous écoutons tout de suite, pour démarrer, la piste qui ouvre cet album, à la fois immersive et rythmée, des Came For My Head. Tout de suite, The Black Dog sur Radio Campus Amiens, et c'est The Black Lodge.

Fixations est le premier titre de Touch, album publié en 2025 après près de 10 ans de silence discographique pour le groupe de Chicago Tortoise. Ce choix d'ouverture annonce le mélange de krautrock réinventé, de textures électroniques et de guitare western que l'on retrouve ensuite sur le disque. Tout de suite donc les vétérans de la scène post-rock de Chicago Tortoise avec le titre Vexations, extrait du dernier album Touch et Tortoise, que l'on pourra voir à l'aéronef de Lille le 23 janvier 2026, une date décidément à ne pas manquer. Tout de suite, Tortoise, Vexations sur Radio Campus.

Tortoise a popularisé le post-rock dès le milieu des années 90 et on en profite pour réécouter leurs grandes heures. C'est notamment leur album culte TNT qui date de 1998 et on écoutait le titre Swing for the Gutters avec décidément une structure et puis des rythmiques très inspirées du jazz. Et du jazz, on va en écouter maintenant avec l'album de Vincent Perani. C'est un retour sur un des albums jazz de cette année. Il s'agit de l'album Living Being 4. Et Vincent Perani est entouré d'un groupe formé d'Émile Parisien, Julien Herné, Tony Paeleman et Johan Serra. Et on écoute le titre Inner Pulse qui mélange jazz, éléments traditionnels, énergie rock. Donc l'accordéon de Vincent Perani.

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2025 a marqué le retour du batteur Tom Skinner au jazz après avoir officié au sein du groupe Sons of Kemet et de The Smile avec Tom York et Johnny Greenwood de Radiohead. Tom Skinner nous offre un album solo qui s'intitule Kaleidoscopic Visions, dont nous avons extrait le long et méditatif The Maxim avec Michel Degeocello au chant. Et on continue maintenant toujours dans le jazz, mais avec une variante un petit peu sombre, hein, que l'on peut qualifier de dark jazz. On revient en 2020 avec le groupe allemand Boren and their Club of Gore, et on écoute tout de suite le titre éponyme de l'excellent album Patchouli Blue. Ça me rappelle un concert vu à l'aéronef de Lille avec cet excellent groupe, hein, très très singulier, et on a hâte d'avoir un nouvel album de Boren and their Club of Gore. Tout de suite, Patchouli Blue sur Radio Campus.

Nous restons toujours dans des ambiances nocturnes, ça tombe plutôt bien, puisque l'on va écouter un extrait de l'album de Anna Van Oswolf qui vient de sortir un album monumental qui s'intitule Iconoclast, et nous écoutons pour terminer cette émission le titre Struggle with the Beast. Sachez qu'elle sera en concert le 2 février prochain à l'Aéronef de Lille. Et ben oui, on en a beaucoup parlé de cette salle de concert dans cette émission, mais sachez qu'il y a énormément de musique pas comme les autres qui sont programmées durant les prochaines semaines. Voilà, donc je vous laisse avec Anna Van Oswolf, Struggle with the Beast, et je vous laisse en compagnie ensuite de la programmation de Radio Campus Amiens 87.7. À ciao.

0: Buonasera Bordeaux. Dernière émission de No Future Music from Underground en cette soirée torride. Il fait un chaleur monstre partout. Mais bon, on s'en fout. Nous, on va faire notre petite émission. J'espère quand même de vous faire plaisir. Je vous ai préparé un tracklist spécial avec en fait tous les premières 45 tours des premiers groupes punk. Juste un petit point pour vous expliquer. Les trois premiers morceaux que je passerai, on ne peut pas vraiment dire que c'est strictement du punk. Mais il faut dire qu'ils ont été à leur façon des morceaux très importants pour tout ce qui s'est passé après. Et on laisse tomber les mots et on va commencer tout de suite avec la band de Jonathan Richman et de Jerry Harrison, les Modern Lovers. Avec des démos qui ont été enregistrés en 1972, vous avez bien compris 72, mais qui sont sortis seulement en 76. Ils étaient produits par John Cale. Et on va écouter Road Runner.
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Et on laisse partir les Modern Lovers et on va continuer avec la plus punk des freaks, ou si vous préférez, la plus freak entre les punks, Madame Patti Smith. Dans son premier 45 tours, on va écouter Peace Factory, accompagné par Richard Solo au piano et Lenny Kaye à la guitare. Les Patti Smith Group, ça n'existait pas encore. On est en 1974. Peace Factory.

An Marso Sankens, Mr. Richard L, il quitte la télévision en claquant la porte. Il se prend la tête avec son copain depuis une bonne décennie, Tom Verlaine. Et il va rejoindre en fait les Heartbreakers. 4 mois après, la télévision, sans Richard L, mais avec Fred Smith, qui a pris sa place à la basse, pas à confondre avec Fred Sonic Smith de MC5, c'est un autre. Ils vont enregistrer leur première 45 tours qui sort en août 1975. Et on va écouter bien cela, Little Johnny Jewel.

23 avril 76, les Big Bang. On met les pendules à l'heure parce qu'à partir de ce moment, rien ne serait plus pareil. Il sort les premières 45 tours des Ramones, Blitzkrieg Pop, et ça va tout changer. Ramones.

En Angleterre, ça fait déjà une bonne année que les Sex Pistols commencent à faire des concerts. Et bien sûr, il y a des autres groupes qui se forment. Mais seront les Damned qui vont arriver en premier ad avoir un contrat discographique avec la Stiff Records. Et seront les premiers à faire sortir les 45 Tours et aussi un 33 Tours. Les 45 Tours sortiront en octobre 1976 et c'est New Rose, Damned. 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

EMI 2566. Je ne pense pas que ça vous dira grand-chose, mais les collectionneurs, je peux vous dire qu'ils savent très bien de quoi je parle. C'est le numéro de catalogue, en fait, du premier 45 tours des Sex Pistols anarchy in the UK. Ils resteront affiliés à l'IMI environ un mois et demi, pas plus. Les disques sortent en novembre 1976 et au début décembre, il y a les fameux clash à la télévision qui fait sauter leur contrat. Mais bon, on s'en fout de tout ça, c'est de l'histoire. On va écouter Anarchy in the UK, Sex Pistols.

Boston, 1972. John Felice, membre fondateur avec Jonathan Richman des Modern Lovers, quitte la band pour former sa band à lui, les Kids, qu'ils deviendront trois années plus tard les Real Kids. On va écouter leur première 45 tours, All Kings A Girl, produit par Martin Tau, che la même année va produire l'album e le 45 tours dei Suicide. All Kings A Girl, Real Kids.

0: En fin 76, à Manchester, les Buzzcocks, la band de Howard Devoto, qui en ce moment il est encore dedans, il enregistre en fait une série de chansons qui vont apparaître d'abord dans un bootleg et après ils vont sortir en 45 tours dans un extended play qui s'appelle Spiral Scratch. C'est l'unique en fait sortie avec Howard Devoto au chant, qu'il partira tout de suite après pour former les magazines. On va écouter dans cet extended play Break Down the Buzzcocks.
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Après avoir signé en janvier 1977 avec la CBS, la band de Joe Strummer, Mick Jones et Paul Simon, les Clash, sort en mars 1977 leur première 45 tours. Et c'est bien cela qu'on va écouter White Riot. Je vais le dédier à tous les kids de l'Art Nouveau, à Jalon, à Edo, à Aro et à tous les autres. White Riot Clash.

0: Fin 75, début 76, Richard Herr, il quitte aussi les Heartbreakers de Johnny Thunders et il forme sa band à lui, les Voidoids. Et on va écouter son premier 45 tours dans les stand and play qui s'appelle Another World. On va écouter Blank Generation, Richard Herr.
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Colin Newman, Graham Lewis, Bruce Gilbert et Robert Gottbed. C'était les Wire. On va écouter leur premier 45 tours, Mankin, sorti 77.

Abbiamo rencontré la band de Alan Vega et Martin Rev, les Suicide. Première 40 tour pour eux aussi, toujours produit par Martin Tow, que je vous disais tout à l'heure. Il avait produit aussi les Real Kids. On va écouter Sherry, Suicide.

È un return a Londra. Premier Caran Centur pour les Adverts, qui vient de signer pour la Stiff Records. Un seul Caran Centur. Et après, ils changeront de maison discographique. Mais un magnifique morceau. One Chord Wonder. One, two,

Et là, on va rencontrer la band d'un des meilleurs bassistes de cette période. C'est la band, c'est les Stranglers, les bassistes, c'est Jean-Jacques Bournel. On va écouter leur première 45 tours, London Lady, Stranglers.

deux ex-New York Dolls, il a fallu qu'il parte à Londres pour trouver un contrat discographique. Les deux ex-New York Dolls, c'est Johnny Thunders et Jerry Nolan. Il part à Londres et effectivement, ils arrivent ad avoir un contrat avec la Track Records. Et on va écouter leur première 45 tour, Chinese Rock, sont les Heartbreakers.

Et on va continuer avec la band de Matt Dangerfield et de Honest John Plain, qui nous a quitté il y a tout juste un peu plus de 15 jours. La band, c'est les Boys. Leur première 45 tours sortie en avril 77, c'est I Don't Care. I Don't Care.

Ils ont été les derniers à être signés pour une maison discographique, bien qu'ils étaient actifs déjà depuis septembre 1976. Je vous parle bien sûr des Sioux and the Banshees. On va écouter leur première 45 tours sortie en 1978, Hong Kong Garden.

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